0: 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Un magazine en langue neutre et en français, magazine bilingue pour le monde d'Occitanie et pour le monde de la langue d'Oil. À ce magazine vous êtes présenté en langue d'Occitanie et vous parlerez de l'actualité du moment, des contes, de la musique ou de la canzou, des reportages, de la revista et de la nouveauté sur la culture d'oc. Ce magazine vous est présenté en langue d'Occitan et je vous parlerai de l'actualité du moment, des contes, de la musique, de la chanson, des reportages, des revues et de la nouveauté sur la culture d'oc. Et alors le moment des feires brunzina, les clusquettes, dès que c'est pour par là, c'est seulement de penser à tout à quel monde qui vit de la culture et de montrer que ce n'est pas la fille dans le monde, mais qu'elle parle d'un autre monde. Les concerts, les ballets, tout à coup, pour pas s'acabar. À la bête, qu'elle se mette au travail et nous autres qui faisons passer la création occitane, anem vous en par là. Mais c'est le moment de réfléchir pour faire travailler les neurones. De quoi peut-on parler en pensant à tous ces gens qui vivent de la culture? C'est aussi de montrer que ce n'est pas la fin du monde, mais il faut plutôt parler d'un autre monde. Les concerts, les balles, tout cela revient. Bon, allez, nous allons nous mettre au travail, nous qui faisons passer la création occitane. Et alors, espérez ici ou parabole que tout à coup se passe, les pays qui vivent, tout ce qui est calça auprès. 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Mais qu'elle pensa à tout aquel monde qui ne connaît pas notre culture. À la bête, voulez-vous faire découvrir tout ce que vit ici un pays occitan. On est ici à la croisée des chemins vers l'été et ça fait du bien de retrouver ce que nous aimons. Les chemins de traverse, la chaleur, les siestes, enfin pas grand chose. Il me faut penser à tout ce monde qui ne connaît pas notre culture. Alors, je vais vous la faire découvrir. Tout ce qui vit ici en pays occitan. 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
1: Nous sommes un petit peu en retard pour l'émission programmée pour Baladoc, mais nous sommes sûrs que vous êtes impatients et impatientes pour l'écouter. Je ne vais pas vous le dire en occitan, il y a des spécialistes. Peut-être André Alary, qui vient d'arriver directement de Messac, va peut-être nous faire la bienvenue.
0: Alors, ce que vous pouvez dire, et bonjour à tous, c'est à Cadune. Hein. Il y a une festinale qui se débat à Tulle, mais à qui on a fait une émission qui bat. vous expliquer un peu ce que sont les différents dialectes de la langue occitane, parce qu'il n'y a pas une langue, il n'y a mai des dialectes. Ah ben, on en parlera tout à l'heure.
1: Bon, ben voilà, c'était une petite guise d'introduction. Qui nous attendons peut-être autour de ce micro avant de commencer officiellement l'émission. Là, on fait un petit tour de d'échauffement. Dis-moi, alors Josiane qui est là avec nous va se mettre devant un micro,
2: oui.
1: S'il vous plaît, Madame Josiane. Est-ce que vous pouvez vous présenter, Josiane?
2: Josiane Moissac Dijoux, qui œuvre depuis 11 ans déjà pour faire la. Pour assurer ce festival Baladoc dans de bonnes conditions, et nous avons bien réussi puisque ce matin nous avons le soleil.
0: Et ça coquemaille important de la cause.
2: Et tu tiens à le dire en occitan. Alors tu le diras en occitan, mais nous ne tirions pas.
0: Ah, mais fera pareil. Qu'elle commence ça un peu.
2: Adieu, adieu, brave monde.
1: À tout à l'heure.
0: Alors, parlerai dans le programme que bah, c'est des bananes, tout à l'heure, quand tout le monde sera acquis, mais on parlerai.
1: Oh. Oui. Alors, on attend encore Stéphane Claire, qui est animateur sur Décibel FM aussi, qui est partenaire avec nous pour cette émission. Mais je pense que, comme il y a beaucoup de circulation dans l'Antul, c'est connu le samedi matin, avec tous les embarras des deux marchés qui sont aux deux extrémités et qui empêchent de circuler, il a un petit peu de retard, mais je pense qu'il va arriver tantôt.
0: Et c'est la capitale, nous qu'à le dire, Tulo, et c'est la capitale de la Corrèze.
1: Si, complètement.
0: Et ben voilà. Il y a des mondes qui savent. Hein. Oui, ben il faut savoir quand même puis, que Tulle, c'est que le centre administratif de notre département de la Corrèze.
1: C'est la préfecture. Mais je pense que tout le monde le sait. Hein. Les auditeurs, ils vont prendre pour les idiots. Ils
0: non,
1: le
0: mais
1: savent.
0: Il y en a qui nous entendent de très loin.
1: Ah oui.
0: Oui, mais bien
1: oui,
0: sûr.
1: De Messac.
0: Oui, de Messac, même beaucoup plus loin. On peut nous entendre à Paris si on veut bien, parce qu'il s'agit d'aller sur un site oui. Avec une connexion qui se fait automatiquement.
1: Ouais, ça s'étonne toujours, ça, hein, depuis que ça existe, cher André.
0: Ben oui, bien sûr, c'est tout à fait intéressant. Quand on sait que, par exemple, les Chinois peuvent nous entendre, mais les Japonais sont intéressants quand même de ce côté-là, puisque eux, ils apprennent dans leurs universités les différents dialectes de la langue occitane. Et nous avons eu l'occasion à Messac d'accueillir un groupe de télévision japonaise qui est venu pour enregistrer une émission occitane. On était quand même bluffés. Mais... Et ils sont très particuliers. La preuve, c'est qu'ils veulent apprendre les différents dialectes. Mmh. Donc il y en a 5. C'est pas mal.
1: Mmh. Mais alors c'est fou parce que si un Japonais vient et te parle en gascon, tu vas rien comprendre.
0: En gascon, il y a des particularismes qu'il faut savoir. Par exemple, si on dit « «Anem faire la festa, ame la filo e la fenno». ». En gascon, ils ne disent pas la même chose. Ils disent « «Anem faire la festa, ame la filo e la fenno». ». C'est vrai que le F est remplacé par un H aspiré.
1: Oui, un peu. En fait, c'est comme les Cubains, quoi. Ils mettent des H partout.
0: Mais c'est très bien. Ça prouve bien que la langue occitane est une langue très, très riche.
1: Oui. Alors, tu peux nous énumérer un peu toutes les langues d'oc que tu comprends et celles que tu comprends pas toutes ou
0: alors,
1: celles que tu
0: donnes
1: bien?
0: On va faire un petit exemple. Si on
1: fait un petit tour de géographie.
0: Si, voilà. Il y a le languedocien, le provençal, il y a le béarnais, le gascon, l'auvergnat et le limousin. Le limousin est quand même la première langue qui a développé ce côté occitan. C'était la limousinière qu'on appelait au départ. C'était pas la langue occitane, la limousinière. Et c'est parce qu'il y avait Guillaume de Poitiers qui était le premier troubadour qui est venu et qui a colporté ses voix, mais ses paroles et surtout ses textes. Ah. L'écriture n'était pas là encore, hein. On n'en était pas. Oui. C'est beaucoup plus une langue orale.
1: André, je te coupe parce qu'il y a une entrée exceptionnelle. C'est celle de Stéphane Claire qui est là. On l'applaudit.
0: Bravo, bien sûr.
1: Parce que c'est lui qui a préparé toute l'émission. Donc sans lui, on a improvisé sans toi. On a commencé sans toi, Stéphane. Mais tu viens de loin.
3: Yo, habite à la campagne, vous savez. Il ne mourit pas à la ville.
1: Josiane, tu parles dans le micro, c'est mieux dans la radio. Est-ce que tu peux nous dire que ton invité?
2: Cette année, effectivement, nous nous étions tournés à nouveau vers la langue française, et donc mais le sujet qui est le sujet porteur, qui est donc la nature et les arbres.
0: Et à qui il y a eu une présentation, on se calme dire à quel le monde qui écoute et qui comprend notre langue, et la présence de Constance Félix qui est contaire et qu'elle contaire par les musées ou dans le Louvre à Paris.
2: Oui.
0: Bonjour. Et il est vrai que c'est intéressant de savoir qu'il y a des conteurs au Louvre à Paris.
4: Oui, c'est une façon en fait d'aborder les œuvres différemment que lorsqu'on est conférencier. L'idée, c'est vraiment de rentrer à l'intérieur des œuvres. Quand on regarde une œuvre, même avec un conférencier, on reste 5 minutes, on passe. Quand on raconte un conte devant une œuvre, on s'installe, on s'assied, on contemple. On rentre dans l'œuvre et moi, ce que je leur dis, c'est que j'ai raconté les histoires qui se cachent derrière l'œuvre. Et du coup, en racontant l'histoire, je m'appuie sur l'œuvre en même temps. Et du coup, c'est comme si on rendait un petit peu vivantes ces œuvres. On faisait bouger les statues, qu'on rentrait à l'intérieur des tableaux. Et c'est vraiment une approche sensorielle, beaucoup plus sensorielle qu'une approche mentale avec la tête ou explicative.
0: Alors, vous inspirez des contes qui sont déjà existants ou vous créez vous-même du conte?
4: Alors, au Musée du Louvre, comme il y a déjà beaucoup d'histoires de raconter, par exemple, quand on parle de la mythologie, il est difficile de raconter autre chose que la mythologie devant une œuvre qui parle de la mythologie. Donc là, c'est plutôt des contes et légendes existants. Ailleurs, j'écris les contes en fonction des œuvres. Moi, je suis venue au conte par l'écriture, en fait, au départ.
0: Et est-ce que dans vos contes, vous ajoutez toujours la petite anecdote? Parce que c'est ce qui est croustillant dans un conte. C'est-à-dire un conte, on va du départ, il était une fois par exemple, et on termine. Mais entre-temps, les conteurs ont quand même ce petit biais de pouvoir rajouter une petite anecdote qui est concomitante à ce qui vient d'être dit. Et ça fait une autre petite histoire à côté. Ça, c'est le savoir-faire du conteur que je suis en admiration. Parce qu'il ne faut pas perdre le fil, là, pour elle. C'est surtout ça.
4: Ouais. Alors, les grands spécialistes de ce genre de choses, c'est les Égyptiens. Ils adorent les histoires dans les histoires dans les histoires. C'est des histoires à tiroir. Alors, on parle d'un truc, puis d'un coup, ça s'en va ailleurs, puis ça revient. Et oui, en effet, de tout temps, parce que ça, je parle quand même de l'antiquité égyptienne, les conteurs se sont amusés à rajouter des petites choses à l'intérieur des contes.
0: Alors, c'est ce qu'ils disent souvent, comme explication simple. Ouais. Ils disent, c'est comme un arbre. Vous démarrez donc au pied de l'arbre, et vous montez jusqu'à la cime, mais vous avez des branches. Mmh. Et hop, vous arrêtez à la branche pour raconter une petite histoire. Ça veut dire que vous pouvez en émailler autant de fois que vous voulez.
4: Exactement.
0: Et ça, c'est le rôle du conteur.
4: Et puis, tout dépend aussi du public. Parce que parfois, il peut se passer quelque chose dans le public qui va amener encore ailleurs. Voilà, par exemple, quand on raconte un conte, on a des images, en fait. On transmet des images. Moi, je dis que le conte, c'est un peu l'ancêtre du cinéma. On transmet des images, plus que des paroles. Et puis, tout d'un coup, il y en a un qui va donner un mot, qui va donner encore une autre image. Et moi, parfois, quand ça arrive, quand elle me parle, je l'intègre ensuite la prochaine fois que je compte.
0: Est-ce que vous savez combien de contes vous avez pu réaliser?
4: Oh là là.
0: Enfin, alors, écrit de par vous-même, je vais dire. Hein.
4: Oh là là, parce que j'ai créé un site qui s'appelle Mille un contes.
0: C'est ce que j'allais vous faire dire.
4: Et en fait, j'ai, à une époque, je crois que pendant 10-20 ans, j'ai écrit toutes les semaines un nouveau conte. Alors bon, après, comme c'est toutes les semaines, c'est pas non plus quelque chose de tout complètement terminé. C'est une ébauche de contes, mais après, je les ai réutilisés. J'en ai écrit beaucoup, beaucoup, beaucoup, beaucoup. Je sais pas combien, mais...
0: On va considérer les 1001 contes.
4: Ouais, c'est ça.
1: Alors moi, j'avais une petite question. Il y a une série qui s'appelle Dardar. Je sais pas si vous connaissez, sur Arte, où on voit des tableaux célèbres, ouais. Et qui s'animent avec une histoire à l'intérieur. Les protagonistes du tableau se mettent à s'animer et à discuter. Il y en a un célèbre où on voit la Vénus de Millet, et puis il y a l'autre qui sont en prière, et puis un qui lève la tête et lui dit, est-ce que tu as été chercher les enfants aujourd'hui à l'école et tout? Enfin, voilà, c'est une petite scène de ménage qui se passe, et puis après et les histoires que vous racontez, les contes que vous inventez sur les tableaux, c'est un peu ça, c'est, vous essayez de chercher le même décalage?
4: Tout dépend, parfois oui, parfois non. En fait, quand je regarde un tableau, moi vraiment, j'essaie de ressentir le tableau et qu'est-ce qu'il me raconte. Pour vous donner un exemple, une fois, j'avais travaillé avec une artiste contemporaine et donc qui avait fait des tableaux contemporains. Et puis elle m'a dit, j'aimerais bien que tu viennes raconter dans mon atelier. Et donc j'ai regardé ces tableaux et quand j'ai raconté, à la fin, donc elle savait pas ce que j'allais raconter. Et après, elle me voit, elle me dit, mais comment tu connais ma vie? Et je lui dis, mais je ne connais pas ta vie, j'ai juste regardé tes tableaux. Et c'est pour vous dire qu'en fait, une œuvre, ça parle, ça raconte quelque chose. Et moi, c'est ce que j'essaie de faire, c'est d'être au plus proche de l'œuvre pour raconter ce qu'il y a. Mais voilà, et c'est assez intéressant, c'était une expérience très intéressante pour moi.
0: Vous faites ça journellement?
5: Tous les jours, vous faites ça, des récits, des contes avec un public?
4: Quasi tous les jours, oui, parce que je travaille dans plusieurs endroits différents. Heureusement, d'ailleurs, c'est aussi la joie.
5: Pas uniquement qu'au musée du Louvre.
4: Ah non, non. Voilà. Non, non, heureusement. Mais je travaille beaucoup dans les musées parce que comme j'écris, du coup, ça a beaucoup intéressé les musées d'avoir vraiment des contes écrits sur des œuvres. Et oui, je fais ça quasi tous les jours. Ouais.
5: Bien, ça fait partie de la culture et c'est bien parce que la culture a besoin d'être colportée. Et puis, la preuve, c'est que vous êtes à Tulle. Et on pourra vous entendre certainement, pour ceux qui vous le voudront, à venir au spectacle que vous proposez dans le cadre de ce festival.
6: Ah, l'été. À quoi ça vous fait penser, l'été ? Ça me fait penser au goût salé de la mer, à la plage, aux coquillages. Savez-vous ce que l'on peut entendre au fond d'un coquillage ? Ça me rappelle ce pêcheur qui ne pêchait jamais rien. Tous les jours, Hippolyte prenait sa petite embarcation, mais au lieu de jeter ses filets, il contemplait l'horizon. Il rêvait de rencontrer une sirène. Ce jour-là, il était au milieu de l'océan, il avait jeté son filet quand il a senti quelque chose de très lourd. Il a tiré, tiré, il a vu une chevelure blonde, des écailles d'argent, une sirène. Mais la sirène, hélas, je t'en prie, libère-moi, je t'assure, tu ne le regretteras pas. Alors Hippolyte, quand il a vu les larmes de la sirène, il l'a relâchée. Mais le soir, il n'arrêtait pas de penser à elle. Le lendemain, il a repris son embarcation, il a scruté l'horizon, rien. Il a jeté son filet, pêche miraculeuse. Et à partir de ce moment, tous les jours, il faisait une pêche miraculeuse. Grâce à cela, il est devenu très riche. Oui, mais tout riche qu'il était, il était malheureux. Il ne mangeait plus, il ne buvait plus, il ne dormait plus. Il ne rêvait que de retrouver sa sirène. Ce jour-là, il a pris son embarcation, il a jeté ses filets, pêche miraculeuse, il a scruté l'horizon, rien, quand un orage a éclaté. Le ciel s'est zébré d'éclairs, le vent a hurlé, l'embarcation s'est retournée, Hippolyte s'est évanoui, et quand il s'est réveillé, il y avait des poissons multicolores tout autour de lui, des algues. Il a levé la tête. Sa sirène qui lui souriait. Ils sont tombés dans les bras l'un de l'autre. Ils ont vécu heureux dans le beau palais de la sirène. Oui, mais vous savez comment sont les hommes. Ils veulent toujours plus. Et bientôt, il a eu la nostalgie de son ancienne vie. Alors il a dit à sa sirène, « Je t'en prie, laisse-moi partir, je reviendrai. » Et la sirène lui a donné des coquillages pour qu'il ne l'oublie pas. Elle lui offre des algues magnifiques, des coquillages, des crustacés, une conque pour l'écouter et un petit corail rouge. Prends ce corail, il est magique. C'est lui qui te ramènera jusqu'à moi. Hippolyte se retrouve sur la plage, il retrouve ses parents, sa famille, il raconte ses mésaventures, il montre ses coquillages. Et puis le soir, il rentre dans sa petite maison de pêcheur. Il pose ses coquillages sur sa petite table de nuit. Et voilà longtemps qu'il n'avait pas vu la nuit et les étoiles. Alors il sort dehors. Oui, mais un orage éclate. Le ciel se zèbre d'éclairs. Le vent hurle, la pluie tombe dru. Hippolyte court, court, court. Il arrive devant sa maison. Sa porte est battante dans le vent. Il rentre à l'intérieur. Tous ses coquillages brisés sur le sol. Enfin, presque. Il reste juste la conque pour écouter sa sirène. Vous l'avez compris, Hippolyte ne reverra jamais sa sirène. Mais si vous allez au bord de la mer et que vous voyez un jeune homme très beau avec un coquillage dans la main scruter l'horizon, vous saurez que c'est Hippolyte qui est toujours là à attendre sa sirène et qui l'écoute chanter au fond de son coquillage.

présenter à qui le comte de Constance Félix, traduit en occitan, qu'il fait pour vous autres. Le comte est le pescaire et la sirène que venez d'entendre en français. À qui le comte d'Al pescaire et de la sirène? Ah, l'estiu, à qui vous fa penser? À quoi nous fa penser al goût salade de la mare? À la plage de sable, à la scauquille. Savez ce que se peut observer au fond d'une coquille? 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Un pescaire, d'Hippolyte, s'éteint au bord de l'aigle. 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Ah, tirette, tirette, et vis une cabelladure blonde et les estacos d'argent. Oh, une sirène. Mais la sirène y dit. Hey là, t'en prie. Libérame, t'asseguri, te plagnerai pas. À la bête d'Hippolyte, quand t'as vu l'agrément de la sirène, la destaquette. Mais le cerf arrestava pas de penser à elle. Et l'endemain, reprenguait son embarcation et se met à regarder la mare. Ré, il jetait son fialat. Pesco miraculoso. Et à partir de quel moment, cada jour faisait une pesco miraculoso. 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Oh, mais tout ric, car toujours malheureux. Mangiavo pas mai, bevio pas mai, domicio pas mai, sumiavo que de retrouver sa sirène. À quel jour prenguait son embarcation et y jetait son fialat. 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A escrutat la mar, ré. Quand une orage esclatait, le sel se séverait de la houssette, le vent se mettait à bramar, l'embarcation se virait, l'Hippolyte se avanit. Et quand se desveillait, il y avait des pêches multicolores tout alentour d'elle, de la zargo. Enleva tout le cap, oh, sa sirène qui lui sourissio. Sont tombés dans les bras l'une de l'autre. Et visquèrent une rousse dans les palades polices de la sirène. Oh, mais savez comme sont les hommes? Volent toujours mai. Et Léo l'Hippolyte a eu de la nostalgie de son ancien vido. À la bête d'Iguette à sa sirène. T'en prie, laisse-moi partir, ton arrêt. Et la sirène y baillait la cauquille pour qu'elle oublie d'espace. 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Hippolyte se retrouve sur la plage, retrouve sus parents, sa famille, conto sa malparados, monso sa scacchio, e poi lo ser. Tourne dans son salpichou de pescaire. Pause sa cauquille sur sa table pichou de neige. Mais va qui longtemps qu'avio pas viste la neige et la zestelle. Sourdiquette de fort. Oh, mais une orage esclatette. Le sel se zébrait de la houssette. Les bennes de Brahma, la plage de Tumba. Hippolyte courit, courit, courit. Dintre dans son stal, sa porte tout saut d'une louvaine. En tournant des dînes, toute sa cauquille se trissère sur le sol. Enfin, il demeurait juste la conco pour écouter sa sirène. L'avez compris? L'Hippolyte reverrait jamais sa sirène. 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Et un conte de la Constance Félix, contaire à Paris,
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3: 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A tout les acadum, brave monde, bouddhisi dung, adisiat, là, à la semaine au Québec. A tous et à chacun, braves gens, je vous dis donc au revoir et à la semaine prochaine. 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
4: Allez,
3: à le réveil. Hein. Réalisation André Alarcon.

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2: On passe au vendredi 19 juin. À 18h30 à Bétail, une conférence sur le système D pour se nourrir en temps de guerre sera racontée par Sylvie Campèche. C'est sur réservation au 05 65 33 81 36.
1: À Cornac, il se passe quelque chose également le vendredi 19 juin. Que se passe-t-il, Jean ?
2: Vendredi, c'est soirée demi-finale du Top 14 et Banda à Cornac sur grand écran.
1: Waouh !
2: Rendez-vous ce vendredi 19 juin à partir de 19h sur la place de la mairie pour une soirée festive placée sous le signe du rugby, de la musique et de la convivialité.
1: Et ben voilà, oui. voilà un rendez-vous qui est cool.
2: À ne pas manquer.
1: Moi j'ai une autre info qui est plutôt sympa aussi, c'est les Nuits des Forêts qui reviennent le 19 juin pour une soirée d'animation à la source Salmière. Le PETR Figeac Quercy Vallée de la Dordogne et ses partenaires vous invitent au cœur de la forêt de la source Salmière à Miers-Alvignac. Donc c'est à partir de 17h et c'est pour célébrer et mieux connaître les forêts du territoire. C'est la 6e édition de ce festival Nuits des Forêts à l'écoute des milieux forestiers et de ses habitants. Alors, au programme des animations pour les petits et les grands, balades à la rencontre de la biodiversité, de nos sous-bois, atelier graphique « Viens dessiner ton arbre à souhait » avec Marie Toisy, visite comptée de la source Salmière, fresque de la biodiversité, rencontre avec les associations, etc., etc. Beaucoup de choses. Pour toute information, contact 06 79 39 25 61.
2: À l'Étincelle, à Saint-Céré, ouais. Il y aura aussi un atelier d'écriture de 17h30 à 19h à la salle scintillante.
1: Et oui.
2: Un temps créatif et ludique pour s'amuser avec les mots et les sonorités. Venez partager cet atelier entre rire et rime et libérez votre imagination sur inscription de 6 à 103 ans.
1: Un petit numéro de téléphone, le 07 84 27 52 19. Et à Saint-Céré, toujours le 19 juin, Jean-Pierre Hers expose de nombreuses œuvres à la Maison des Consuls, place du Mercadial. Voilà, l'expo se décline sur 4 thèmes éclectiques autour du silence, du rythme, de la guitare, de la peinture, une promenade onirique. Bref, on vous laisse découvrir tout ça. Jean-Pierre Hertz sera d'ailleurs présent toute la durée de l'exposition et se fera du coup un plaisir d'échanger avec vous sur les œuvres présentées.
2: Et on passe ensuite aux inattendus.
1: Les inattendus, voilà, ça c'est un nouveau petit rendez-vous type speed dating, mais sans le speed, mais un petit peu encore le dating. Donc une formule qui est organisée à l'espace des possibles, du coup qui porte très bien son nom à cette occasion, donc à Figeac. Vous pouvez vous y retrouver pour tenter de peut-être rencontrer l'âme sœur. Alors les places sont limitées, donc l'inscription est obligatoire. Allez sur hello.asso.com.
2: Et donc à Martel, il y aura la 8e fête de la lavande le 19, 20 et 21 juin.
1: Et oui, gros programme donc organisé par le clc.martel@gmail.com. Ça c'est pour le contact, comme ça c'est fait. Dès le vendredi 19 juin, il y a une exposition au Palais de la Raymondie autour de la lavande à Martel d'hier à aujourd'hui. Il y a également un atelier à 15h sous la halle organisé par Hélène avec de la vannerie et la fabrication d'une mangeoire. Voilà.
2: Incroyable.
1: Donc, et un atelier d'aquarelle également, une initiation à l'aquarelle avec le matériel fourni, participation souhaitée, inscription au 06 75 55 74 33. Voilà, ça continue après sur le 20 et le 21. Qu'est-ce qui se passe le 20, Jean ?
2: Eh bien, le samedi 20 juin,
1: Samedi 20, il y a également un repas bucolique à 19h à la salle des fêtes de la Raimondie. Et passons maintenant au dimanche 21, donc toujours dans le cadre de la 8e fête de la Lavande de Martel, avec une conférence atelier balade botanique à 10h30 organisée par Wawa, paysanne botaniste, durée 2h. Et surtout le week-end, il y aura la présence de nomades des terres et de ses attelages.
2: Le 19 juin, toujours à Montcuq, la fête de la musique s'invite dans le village.
1: Et oui, avec 8 scènes dans les rues du village, c'est vraiment une sacrée journée joyeuse et conviviale dans un esprit de fête de la musique des origines avec 15 groupes de musiciens et musiciennes de Montcuq et de ses environs. Voilà, un sacré pari là. Ouais.
2: Non.
1: Avec de la pop, du jazz, du rock, un bal occitan. Et cette année, une invitée spéciale, la fanfare régionale Luz Astiaus. Voilà, ambiance assurée, on vous y convie. Le samedi 20, il y a la Remessa del Premis del Concours d'Escritura. Voilà, spéciale dédicace à Stéphane Claire, j'espère que ça lui aura plu. C'est la remise des prix du concours d'écriture Pierre Bréillac, 6e édition, donc organisée par l'association Aquiloc, donc le samedi 20 à 15h à l'Espaci Occitan Calcinol à Saint-Céré.
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1: Super.

0: Simplement un petit rappel du festival Céou qui aura lieu le 7, le 8 et le 9 août, n'oubliez pas.
1: Samedi 20 juin, grande fête musicale de l'été au Jardin Public, à partir de 15h.
0: Et oui, à Saint-Céré, rendez-vous au Jardin Public pour la kermesse de l'école et la fête de l'été. Alors au programme, spectacle, concert, jeux, démonstrations, restauration sur place. C'est en collaboration avec l'association des parents d'élèves de l'école Souyol, une soirée artistique qui promet de belles découvertes.
1: À Saint-Michel-de-Bagnères, pour la fête de la musique, retrouvez Vae en concert à 21h15 sur la place de Saint-Michel-de-Bagnères.
0: Mais c'est quoi ça, Vae?
1: C'est du heavy folk metal.
0: Ah bah voilà.
1: Du metal avec de la cornemuse et des instruments traditionnels.
0: Ok, bah super. Donc une belle, très belle soirée en perspective à Saint-Michel-de-Bagnères. Et le chant des chênes également est Groving Lot au château Les Bouisses. Ouais, c'est à Mercues dans le 46. Alors, le solstice, c'est quoi? C'est du son en continu, un line-up progressif, des animations super cool pour profiter autrement et un cadre parfait pour se poser, danser, partager. Line-up dès 17h avec DJ Deuxième, 18h30 Sarah Lab, 20h Atola, 21h30 Arta du Hard Groove, 23h Nosage du Hard Bounce et minuit 30 Calin Gourmand. Assis de corps, on ne sait pas trop là.
1: Ouais.
0: C'est tout un programme, mais c'est plutôt sympa. Donc bah, allez-y au Château des Buisses, samedi 20, de 17h à 2h du matin.
1: Et à Comiac, le barrage sonore revient pour sa 3e édition.
0: Génial.
1: Au cœur du Lot.
0: Et oui, un festival de musique éclectique et familiale organisé par l'association La Solidaire. Le barrage sonore, c'est un rendez-vous à taille humaine où toutes les générations se retrouvent.
1: Où nous serons aussi sur place pour un plateau radio.
0: Super.
1: Donc, venez nombreux.
0: Et ouais, on va pouvoir du coup un peu aussi rencontrer notre public, mais surtout se mélanger avec les super artistes qui sont prévus dans cette belle programmation organisée donc par La Solidaire. Et il y a qui, par exemple, en groupe prévu, Jean?
1: Eh bien, on va y retrouver Ayema, un projet de reggae moderne, Zaman Zaman, avec une musique inspirée des Balkans, les Trucs en Truc, un groupe itinérant qui mêle chansons françaises, influence tzigane et musique populaire, et The Nickel Cat.
0: Oui, de la musique électronique. The Nickel Cat, c'est un projet solo de passionnés du panorama de la psytrance. Voilà, tout un programme, on sera sur place et ça va être la fête. Le dimanche 21 juin, donc le lendemain, à Tégra, il y a un concert du Festival des Instants Baroques du Lot. Donc c'est à l'église Saint-Barthélemy. Une conversation à trois basses en hommage à Marin Marais, l'archipel Confort redonne vie aux suites de pièces à trois viols de gambe. Voilà, c'est sur réservation au 06 79 08 94 85.
1: Et le 21 juin, il y a la fête de la musique aussi à Gramma.
0: Eh oui.
1: À la place de la Halle, brocante musique à partir de 8h. Une brocante musicale, l'instrument de vinyle et de matériel.
0: Avec que du matos, en fait, audio, hein, des accessoires, des animations toute la journée. Comme à 11h, les Canyons Dancer Country, à 14h, le studio récré en Suisse. Un temps de danse, une association vient danser la salsa cubaine aussi à 17h. Voilà, ça va être sympa hein, à Gramma.
1: Le dimanche 21 juin à Souillac, l'été au jardin d'hiver, c'est à la Forge, route de Bourzol. De Bourzol.
0: Eh oui, après avoir fêté les mères en 2025 cette année, fêtons les pères et la musique cap sur l'Andalousie. Récital et lecture ouverte, concours du plus beau collier de nouilles pour papa. Donc apportez vos créations.
1: Et c'est tout public.
0: Alors, un numéro de téléphone, 07 67 61 68 88. À Cornac aussi, il se passe quelque chose.
1: Ah oui, oui. Art plastique à Cornac, du 19 juin au 5 juillet, le bronze en bois.
0: Oui, Pascal Mistevoy est un sculpteur belge qui va nous promener dans son univers de bois et de bronze, donc en nous accompagnant par ses œuvres dans ce magnifique village. Il y aura également son ami Pierre Terrasson, photographe de la scène rock, qui sera

0: à présent. Donc c'est le 19 juin jusqu'au 5 juillet de 10h à 13h et de 15h à 19h. C'est pour tout public, entrée libre. Et c'est organisé par le Repère des Arts avec un petit numéro de téléphone, le 06 27 72 90 72. Une soirée festive également à Sancerre. Que se passe-t-il le 21 juin, place de la République, Jean?
1: Eh bien, à 19h, il y aura Bastingage, un trio festif acoustique, suivi de DJ Zoom Zoom et du son mix Tropical Groove.
0: Ok, génial. Alors, moi, je vous propose également une petite découverte. Personnellement, j'adore cet endroit. Ça s'appelle Puy d'Arnac. C'est l'association Cab et Crew qui présente sa toute première édition open air sur le magnifique site de la Cafouillère à Puy d'Arnac. Profitez d'un cadre naturel exceptionnel en hauteur avec une vue imprenable sur la campagne environnante. Et vous pourrez profiter également de DJ set toute la journée entre musique électronique, chill, down tempo, dub, tech, house, acid, trance, de quoi manger, des animations, une ambiance solaire et joyeuse. L'entrée est à prix libre. Voilà, nous vous souhaitons de découvrir ce lieu magnifique et cette très très belle équipe, donc à Puy d'Arnac le 21 juin.
1: Et à Saint-Félix, il y aura aussi la fête de la musique de 11h à 23h.
0: Et oui, pour renouer avec l'esprit de la fête de la musique ouverte aux amateurs, aux passionnés, aux pros, et à celles et ceux qui chantent faux, mais qui aiment la musique par-dessous tout.
1: Au programme Les Irlandocs, chorale polyphonique Meliki, rock shoot, Mad in Corn, Blind, Noid et un
0: karaoké et géant. C'est pas facile à dire celui-là.
1: Et un karaoké géant avec Ambroise au piano pour clôturer la nuit.
0: Et ouais, génial. Bah, merci beaucoup pour toutes ces informations incroyables, Jean. On ne sait pas où donner de la tête, des yeux et des oreilles.
1: Beaucoup, beaucoup
0: ouais,
1: trop.
0: Ouais. Alors, on vous souhaite une super fête de la musique et à très, très vite, Jean.
1: À très, très vite, Florence.
0: Salut.
1: Ciao.
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2: Elles ont vécu dans le Gers, elles ont marqué leur époque, et pourtant, leurs noms n'apparaissent presque pas dans les livres d'histoire locale. Une musicienne, une résistante, une avocate, une élue, une femme contrainte d'avorter à une époque où c'était illégal, les archives départementales du Gers ont décidé de leur redonner la place qu'elles méritaient avec une exposition, une carte du matrimoine et une série de podcasts. C'est pour raconter tout ça que Distorsion a poussé les portes des archives.
3: Nous écoutons Monsieur Pascal Genest, directeur des archives.
4: Mettre en valeur les Gersoises pour une institution patrimoniale et culturelle comme la nôtre, c'est aussi s'intéresser à la question du matrimoine. Et j'ai souhaité au départ du projet qu'on puisse matérialiser cette notion à travers la cartographie, en établissant une carte du matrimoine gersois pour que chaque figure féminine locale soit rattachée à un lieu de vie, sa commune. La compagnie théâtrale La Langue Écarlate travaillait aussi sur cette problématique de la mémoire des femmes et nous nous sommes très vite associés pour créer ce projet d'une exposition qui est à la fois visuelle mais aussi sonore.
2: Les retrouver dans les archives a demandé un vrai travail de fouille, dans des fonds où les femmes sont elles aussi largement sous-représentées.
4: On pouvait s'appuyer d'emblée sur le dictionnaire biographique des figures gersoises qu'a publié la Société archéologique il y a une quinzaine d'années et qui fait référence. Mais sur l'ensemble des notices, il n'y en a pas beaucoup qui concernent les femmes, ce qui montre bien qu'elles ont souvent été les oubliées de l'histoire. Lorsque les 5 personnages ont été identifiés, nous avons appliqué une méthodologie de recherche dans les fonds conservés aux archives départementales et La Langue Écarlate s'est emparée d'un moment de vie de ces femmes et a transformé la matière archivistique brute en récit sonore qui donne chair et voix à ces personnages. Et ce travail artistique nous intéressait beaucoup car il permettait une forme de réincarnation de ces femmes du passé qui semblent encore nous parler aujourd'hui et nous transmettre un message dans une démarche à la fois d'égalité, mais aussi de reconnaissance.
2: Cette exposition change aussi le regard sur les archives elles-mêmes, un lieu que beaucoup imaginent encore fermé, poussiéreux, réservé aux spécialistes.
4: Alors je pense qu'une exposition comme Ouvrir la voie transforme l'image que peuvent traîner les archives départementales, souvent vues comme un lieu secret, peu accessible. Et je crois qu'en traitant des sujets de société qui parlent aux Gersois, l'immigration italienne, le rugby, les femmes, on change le regard des archives départementales qui peuvent être vues aujourd'hui comme la maison de la mémoire et de l'histoire locale, ouverte à tous les Gersois et à toutes les Gersoises.
2: Ce numéro de 180 secondes a été réalisé par Radio Distorsion dans le cadre d'un partenariat entre la Fédération Régionale des Radios Associatives et la région Occitanie-Pyrénées-Méditerranée.
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5: Alors, Jean-Noël, c'est la scène 6, joyeux anniversaire. Du coup, Jordan, tu rentres avec la chaise sur le plateau, on est d'accord? Donc tu t'assois, et puis après, Anda, c'est parti. Ok ? Je vous laisse faire, hein, je vous coupe pas.
6: Dans quelques jours, des habitants de la Vallée des Gaves joueront sur scène Nos Paradis, une pièce de théâtre qu'ils ont montée pendant plusieurs mois avec une compagnie professionnelle locale. Un projet soutenu par la ville de Cauterets.
7: Alors bonjour, moi je m'appelle Jordan et si j'ai décidé de participer à ce projet, c'est parce que j'ai vu le spectacle de l'année dernière et ça m'a vraiment donné envie de vivre cette expérience, donc je me suis lancé.
8: Bonjour Céline, c'est ma toute première fois. J'avais envie de me lancer côté théâtre depuis que j'étais adolescente, je crois. Ça y est, j'ai plongé, j'en suis très heureuse.
9: Bonjour, je m'appelle Philippe et ça nous permet de connaître d'autres personnes qui sont au sein du village. Et ça crée une certaine union, un échange et c'est très enrichissant. Ouais.
10: Bonjour, moi c'est Marie. Donc moi c'est le troisième spectacle auquel je participe avec le collectif Décomposé. Et c'est toujours une expérience très agréable à laquelle je n'ai pas pu dire non. J'avais très envie de réitérer.
6: Éric Durand est le metteur en scène du collectif Décomposé. C'est la troisième pièce qu'il monte à Cauterets.
11: Moi, je crois que tout l'intérêt d'un projet comme ça, c'est de donner le moyen à tout le monde de s'exprimer, en tout cas. Enfin, moi, c'est ce qui me tient à cœur sur ce projet.
6: plus du fait que ce soit pas forcément des acteurs professionnels ?
11: En une phrase, moi j'ai jamais fait le distinguo entre l'étymologie du mot amateur, c'est amour. Donc à partir de là, il y a des professionnels qui sont beaucoup moins investis que des amateurs.
5: Voilà, c'est ça.
10: C'est quand même assez exceptionnel, hein. On est vraiment chanceux. Voilà, parce qu'on est encadré de professionnels, ce qui nous rend meilleurs, hein, il faut pas, voilà. Et on a une pièce qui est écrite que pour nous, avec voilà l'univers d'Éric qui est à la fois très absurde, très poétique. C'est vraiment la différence de reprendre une pièce déjà écrite, classique, que tout le monde connaît. Là, il y a une vraie surprise, une vraie originalité, et on espère bien surprendre nos spectateurs.
5: On reste un temps sur Jordan et Noir.
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4: Et maintenant, les conseils jardin de Dorothée.
5: Je vous donnerai des astuces pour avoir un beau jardin bien réussi dans le respect de la nature. Je vous donne rendez-vous tous les mardis à 13h.
4: Rediffusion le dimanche et le lundi à 16h.
5: Bah alors à mardi Hervé.
4: À mardi Dorothée. Bonjour Dorothée.
5: Bonjour Hervé.
4: Bon, comment allez-vous bien? Que ça va bien, que ça va bien.
5: Ça va bien. Il pleut aujourd'hui, mais les jardins sont contents. Il faut aller un peu d'eau.
4: D'accord, ouais. C'est le plaisir des limaces, on va dire.
5: Oui, on ne parlait pas.
4: Oui, on est d'accord. Autre sujet. Alors, de quoi allez-vous nous parler aujourd'hui?
5: On va faire un peu de création aujourd'hui. Bon, je parle toujours d'entretien, mais aujourd'hui, on va créer. Je vais vous donner 3 idées de plantation de fleurs qui n'aiment pas l'eau, en fait. Il faut s'y préparer, hein. On aura des étés de plus en plus chauds, de plus en plus secs. Et donc voilà, 3 idées pour planter des vivaces, des fleurs bien colorées qui n'ont pas besoin de trop d'eau.
4: Et qui repousse l'année d'après.
5: Voilà, exactement, qui repousse l'année d'après. L'hiver, il n'y a plus grand-chose, mais elle repart d'elle-même. Les racines, le système racinaire reste toujours là et elle repart d'elle-même le printemps suivant.
4: Super. Alors, quelles sont ces belles plantes?
5: Alors, ces belles plantes, d'abord la gaillarde.
4: La gaillarde.
5: Oui.
4: Comme à Brive.
5: Comme à Brive, exactement.
4: Oui, je salue nos amis brivistes. Brivistes, oui.
5: On dit briviste. Alors, la gaillarde, c'est la famille des astéracées, donc même famille que les marguerites, les tournesols. C'est vraiment la fleur comme on a l'habitude de la dessiner, enfin, comme les enfants la dessinent, un cœur avec des gros pétales autour.
4: Ouais.
5: Mais elle a cette particularité d'être extrêmement rustique, donc résistante au gel, extrêmement robuste, elle a besoin de peu d'eau. C'est pas pour ça qu'on l'appelle la gaillarde, hein.
4: Non?
5: Non. On l'appelle la gaillarde parce que c'est le nom d'un botaniste, Gaillard de Charentonneau.
4: Ah!
5: Voilà.
4: Ami de la culture, bonsoir.
5: Pour la petite histoire. Elle va vous offrir une floraison très colorée de juin à octobre. Et alors là, vous avez vraiment le choix parce qu'il y a plus de 30 variétés, il y a une multitude de cultivars. Donc les couleurs, c'est vraiment, vous aurez forcément de quoi satisfaire vos goûts. Vous avez le cultivar, vous avez la gaillarde X hybrida, Bourgogne, qui va avoir des fleurs Bordeaux. Vous allez avoir la gaillarde X hybrida royale, avec des pétales rouges et un cœur jaune vif. Enfin, c'est vraiment des couleurs qui ça pète, hein. C'est incroyable. Alors, elle aime pas les limaces, par contre. C'est son seul inconvénient. Voilà, si vous avez un terrain avec des limaces, c'est pas bon parce qu'elle va, elle va, les limaces vont tout manger.
4: Mais elle aime pas les limaces, mais les limaces l'aiment apparemment.
5: Ouais, c'est ça. Et alors, les 3 vivaces là dont je vous parle, enfin la première, la gaillarde donc, mais ainsi que les 2 autres, c'est plutôt pour des terres calcaires. Hein. Je ferai plus tard une émission pour des terres argileuses, mais là on est sur des terres calcaires, donc je m'adresse plutôt aux habitants des Causses. Voilà, c'est nos plateaux calcaires là seront très contents d'avoir ces conseils là. C'est vraiment des plantes pour vous. Voilà, la gaillarde, elle aime pas avoir les pieds dans l'eau, donc si vous avez un sol argileux qui retient l'humidité, ça lui plaira pas du tout. Voilà, donc première, la gaillarde.
4: Formidable. Seconde.
5: Seconde, c'est la perovskia. Perovskia, ou encore sauge russe, ou encore lavande d'Afghanistan.
4: Ah, c'est joli ça.
5: Oui, c'est joli. Alors, on est sur quelque chose de complètement différent. Ça va être une grande vivace ligneuse, quasiment un petit arbuste. Hein. Ça va faire une grosse touffe de 1,50 m de haut. avec une silhouette vaporeuse. Et il va y avoir une longue floraison bleu lavande et un feuillage argenté. La floraison, elle dure de juillet à octobre. C'est formidable. C'est la famille des lamiacées, ceux qui ont une tige carrée. Voilà, c'est pareil, donc une plante rustique qui aime les sols pauvres, bien drainés, pour un jardin sec, c'est l'idéal. Et en plus, elle a une croissance très rapide. Donc vraiment, moi je la conseille, j'aime bien sa silhouette un peu vaporeuse. C'est un petit arbuste très élégant.
4: Okay, donc qui dit arbuste dit taille.
5: Ah oui, taille, on le rabat complètement une fois la floraison passée, idéalement après l'hiver.
4: Ça veut dire quoi, on le rabat?
5: Ah ben, on lui laisse, vous allez passer d'un arbuste de 1,50 m à toutes les tiges, vous les rabattez à 15 cm du sol.
4: Ah quand même?
5: Ah
4: c'est
5: sérieux. C'est comme les sauges, hein, c'est une sauge. Donc c'est un peu le principe des sauges, il faut vraiment les rabattre une fois l'hiver passé.
4: Super, donc la une, la deux, et j'imagine que c'est la troisième maintenant.
5: Alors la troisième, c'est l'achillée.
4: L'achillée, comme Achille.
5: Eh ben, vous ne croyez pas si bien dire.
4: Ah oui?
5: Mais oui, ça vient de Achille, dans la mythologie grecque. Il aurait soigné ses soldats pendant la guerre de Troie grâce à cette plante. Elle a un pouvoir cicatrisant très important.
4: Ah, il aurait dû en prendre pour son talon alors. Non, mais je dis ça, je dis rien.
5: Alors, l'achillée, on la trouve beaucoup à l'état état sauvage. C'est c'est une plante avec des petites fleurs blanches. Mais maintenant, on en a fait des tas de cultivars. Alors, attendez, faut que je retrouve mes notes pour avoir les beaux noms en latin. Ah ben non, je les ai pas, les noms en latin. Bon, c'est pas grave, vous vous débrouillerez, hein. Donc, la plus courante, c'est l'achillée millefeuille.
4: La petite blanche, je la connais, celle-là.
5: Oui, mais...
4: Il y a d'autres couleurs?
5: Non, mais les variétés horticoles s'appellent aussi...
4: millefeuille.
5: Achillée millefeuille, voilà. Alors, elle peut atteindre 60-80 cm de hauteur. Elle va fleurir très longuement aussi, de mai à septembre. Vraiment, les différentes variétés vous permettent de trouver une large gamme de couleurs, du rouge vif au blanc, en passant par le rose, le jaune. Et pareil, c'est du plein soleil, elle n'aime pas l'humidité, elle demande très peu d'eau, très peu d'entretien. Voilà, et cerise sur le gâteau, ces trois vivaces sont très appréciées de nos amis pollinisateurs.
4: Ah.
5: Voilà, donc en plus vous allez nourrir nos petits insectes si vous mettez ces plantes dans vos jardins.
4: Super, donc on les met en massif.
5: Voilà, vous pouvez composer vos massifs. Vraiment, là je vous ai donné trois plantes magiques qui marchent à tous les coups, très faciles, et vous avez beaucoup de choix de couleurs, donc une grande, une moyenne, une petite, vous pouvez vous faire un beau petit massif.
4: Ah oui, donc les grandes au milieu ou au fond?
5: Oui, suivant la configuration de votre jardin, oui, au fond ou au milieu, si vous tournez autour de votre massif, voilà. Donc la gaillarde,
4: l'achillée,
5: la perovskia. Et l'achillée.
4: L'achillée.
5: Voilà. Bon. Et puis toutes les sauges en général, hein, toutes les sauges arbustives, magnifiques.
4: Ouais, c'est bien. Il y a un truc carré là, pareil, tige carrée, c'est la verveine de Buenos Aires.
5: Ah oui, la verveine de Buenos Aires, oui. Alors avec sa longue, longue, longue tige et sa petite inflorescence violette, pareil, terrain sec,
4: okay.
5: Longue floraison. Voilà.
4: Bon, on va avoir des jardins magnifiques.
5: J'espère bien.
4: Et j'ai une petite question, Dorothée, parce que vous êtes ma muse en jardinage.
5: Oui, et puis je vous ai pas laissé beaucoup parler aujourd'hui, donc je sens que vous êtes frustré.
4: Ça se plante quand?
5: Ça se plante quand? Bah, idéalement, c'est à l'automne qu'on plante les vivaces. Alors, c'est pas très facile à mettre en place, parce que comme la vivace, elle est pas du tout mise en valeur en automne, bah, les commerces, ils les proposent pas. Voilà, parce qu'effectivement, sur un étal, si vous voyez rien dans le pot, vous vous dites, c'est quoi? Est-ce qu'il y a vraiment quelque chose? Donc, en général, les enseignes d'horticulture vont vous proposer les vivaces au printemps quand il commence à y avoir quelque chose. Mais c'est un tort. Parce que, idéalement, il faut planter vos vivaces à l'automne, que les racines aient le temps de s'installer pendant tout l'hiver.
4: Le mieux, c'est de les commander, d'aller voir votre pépiniériste.
5: Voilà, vous pouvez très bien les commander chez votre pépiniériste et puis lui faire un peu un forcing pour qu'il vous les fournisse dès l'automne.
4: Eh bien, formidable. Je crois que c'est ce qu'on dit, formidable.
5: Voilà.
4: Dorothée, merci beaucoup, beaucoup pour ces bons conseils. Et tout le monde est très content et de vous entendre.
5: Eh ben, c'est tant mieux. C'est plaisir partagé, Hervé.
4: À mardi.
5: Et ben, on se dit à mardi prochain. Bonne semaine à tous.
4: Merci, Dorothée. À mardi.
5: Au revoir, Hervé.
4: Au revoir. C'était les conseils de Dorothée. retrouvez-nous tous les mardis à 13h. Rediffusion le dimanche et le lundi à 16h.
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0: 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Bonjour et bienvenue entre ciel et terre, au pays de la gentiane. Dans notre découverte de la plante, de ses utilisations et de nos rencontres, nous sommes à Picherande, où se déroule tous les ans, pour le 15 août, la fête de la gentiane. Fête se déroulant sur 2 jours, durant lesquels il est proposé une rando avec initiation à l'arrachage de la gentiane avec un gentianaire. Dans l'épisode précédent, nous avions fini d'arracher et nous étions au bord du Tarafé, un petit cours d'eau, en train de déguster, avec modération, des gentianes, comme disent les anciens. En clair, des boissons à base de gentiane, dont les liqueurs. Ceci étant fait, il ne nous reste plus qu'à retourner au cœur du village, dans la fête.
1: Et bien on n'a pas fini.
2: Hop, prenez bien les fourches, les pioches, tout. On va redescendre à Picherande, mais avant de descendre à Picherande, on se regroupera et on va faire un protocole. Vous êtes encore en forme là?
3: Oui.
2: Vous avez de la voix?
3: Oui.
2: C'est pas mal. Bon, vous êtes en forme?
3: Oui.
0: Après la pause dégustation, nous repartons.
2: Et alors, on va rentrer dans Picherande, on va faire un pacte psychologique. Et du coup, quand je vais dire gentianaire, vous êtes là?
4: Aou!
2: Ah, ça c'est bien. Vous savez dire aou!
3: Aou!
2: Et bien, on a une bande de guerriers là. Juste pour vous remonter le moral, Drissi.
5: On répète.
2: Drissi, on les valide tous là.
6: Carrément.
7: Il est gentil.
2: Et il est gentil en plus. Gentianaire, vous êtes là? Allez, on va mettre le bazar, venez.
0: Durant cette rando, nous étions avec le gentianaire Drissi Marbou. Nous nous retrouvons le temps de notre marche de retour à Picherande.
8: La gentiane en Auvergne, c'est pas la même gentiane que vous trouverez en Aveyron.
0: C'est le sol n'est pas le même.
8: Le sol n'est pas le même. C'est vrai que la gentiane d'Auvergne, elle sent très fort et c'est une des meilleures pour les distillateurs. Après, si vous prenez une gentiane des Pyrénées, elle ne sentira pas pareil.
0: Mais c'est lié, en fin de compte, au terroir.
8: Exactement.
0: C'est un peu comme la vigne, quoi, je veux dire.
8: Exactement. C'est comme si vous prenez un vin de Bourgogne, un vin bordelais, vous ne trouverez pas les mêmes composants. Et il y a des clients qui demandent que de la gentiane du Cantal d'Auvergne.
0: Ben, Cantal, on est en massif, on est sur un terrain volcanique.
8: Oui.
0: Aveyron, c'est plutôt calcaire.
8: Calcaire.
0: Et Pyrénées, c'est...
8: C'est calcaire aussi.
0: Calcaire aussi.
8: Oui. Dans les Vosges, c'est calcaire aussi. Mais... La meilleure, c'est celle d'Auvergne.
0: C'est pas le chauvinisme, ça, c'est...
8: Non, c'est ce que nos clients nous disent. Ils veulent de la gentiane d'Auvergne.
0: Quand vous livrez, vous livrez sec, vous livrez frais, ou alors, ça dépend des demandes des clients?
8: Non, alors moi, si vous voulez, quand je travaille que sur commande, et je suis obligé d'arracher, on va dire, le plus tôt possible. Le plus tôt possible, c'est-à-dire qu'à mes temps, s'il me faut 3 tonnes de gentiane, pour un client, on va arracher pendant 4 jours. Et après, on la livre. Mais une gentiane sortie de terre ne peut pas se conserver plus de 15 jours. Une fois les racines sorties de terre, on est obligé de la livrer au bout de 5 jours.
0: Mais sinon, elle va sécher, de toute façon.
8: Sinon, elle va sécher, exactement. Parce que si vous voulez, quand vous prenez 100 kg par jour l'été, elle perd 10 kg par jour sur 100 kg.
0: Ah oui, il a perdu 10%.
8: 10%. On a enterré vite de la vendre.
0: Oui, parce qu'en plus, c'est ce que au poids que vous vendez, c'est pas au poids que vous avez arraché, vous.
8: Ah non, c'est au poids que je vends, oui.
0: Eh oui, donc sans le côté gustatif, vous avez aussi ce côté-là.
8: De perte. Je peux avoir de la perte, oui. Je peux avoir de la perte. Des fois, ça peut aller jusqu'à 800 kg par jour de perte. Ah, ça m'est arrivé avec des grosses chaleurs. Mais après, c'est la loi de la nature, ça. Ça, c'est pas le choix.

0: Alors là, vous nous attrapez de la gentiane sèche.
1: Ça, c'est la sèche.
0: Ah oui, ça casse.
2: Ah oui, donc
1: c'est marron, ouais.
2: C'est plus dur.
0: Puis elle est devenue bien marron.
1: Ah, exactement.
2: Donc là, elle a combien d'âge?
1: Ça, là, c'est la gentiane de l'année dernière. Ça sent bon, ouais. Très bon.
2: Ah, ça n'a pas la même odeur que l'autre.
1: Que l'autre, et non. Ça, c'est la sèche, voilà. Ça, c'est pour mes clients aussi. Là, la belle couleur marron. Ça, c'est la couleur sèche. Voilà.
0: Et donc, et ça, c'est de la fraîche que vous avez ramassée récemment, là?
1: Ah, ça, c'est la fraîche qu'on a ramassée il y a 2 jours, hier, avant-hier. On était à la Yola. On entend bien le craquement. On entend bien. Voilà. Là, on voit que c'est frais. Voilà. Quand ça craque.
0: Oui, ça craque pas du tout pareil, c'est plus net.
1: C'est net.
0: Voilà. Et là, elle est blanche, par contre.
1: Et là, elle est blanche.
0: Voilà. Complètement blanche.
1: Complètement. Et l'amertume, vous l'avez dans la peau, là.
0: Et ça n'a pas du tout la même odeur. Et c'est la peau qui amène l'amertume, alors plus.
1: Exactement. Donc, si vous voulez, que si on la passe trop au karcher, vous enlevez les principaux amers. Il faut vraiment la laver, mais léger. Sinon, vous enlevez carrément l'amertume. Ouais. Et dedans, le blanc, c'est les fructoses, les sucres.
0: On peut les goûter.
1: Ah, bien sûr. Ah oui, ah, oui. C'est amer, mais bien sûr. Ça va venir après en goût. Ouais.
2: Et alors, si on enlève l'écorce, ça ne va pas donner le même goût après.
1: Non, non. Si j'enlève l'écorce, là, ben voilà, l'amertume, elle est dans la peau. Ouais.
2: Au niveau du produit fini, ça ne donnera pas...
1: Non, mais après, c'est pour la goûter. Donc, la goûter comme ça.
0: Mmh. Mais c'est pas si amer, le cœur. Hein. Ça vient après.
1: Ça vient après, oui. Ici, je dois le sentir quand même.
0: Ah oui, mais je le sens.
1: Ah oui, oui.
0: Alors que je suis sûr que si on goûte la peau...
2: Mmh. Et ça pèse combien, là, un sac?
1: Ça pèse 40 kilos, 45.
0: Ah oui, la peau, c'est...
1: C'est amer, hein.
0: Là, c'est vraiment amer d'attaque.
1: Ouais.
0: Hein. Ah oui, putain, la peau, c'est... Vous arrachez la gentiane, vous livrez des distillateurs, mais vous livrez pas que ça. Vous livrez d'autres gens, d'après ce que j'ai appris. C'est quelque chose qui vous attire, qui vous plaît, de livrer à d'autres gens que des distilleries, quoi.
1: Et oui, parce que c'est vrai que j'ai eu la chance de travailler à Salers et que j'ai eu la chance de trouver Franck, un coutelier qui vient de Normandie, qui s'est installé à Salers. Et pour une personne qui vient d'une autre région, valoriser la gentiane en faisant un couteau, j'ai trouvé ça magnifique, unique et très créatif, parce que chaque couteau ne se ressemble pas. Donc déjà, c'est une pièce unique. Et quand on voit la gentiane sur un couteau, pour moi, c'est un travail de maître. Voilà. Alors lui aussi, c'est un passionné, c'est un forgeron qui est passionné. Et en plus, mettre l'emblème d'Auvergne, la fée jaune, cette racine qui a une belle couleur marron, crème, de la voir sur un couteau, c'est... Ben, on en est encore plus fier.
0: Vous en avez un couteau de la coutellerie du Viking?
1: J'ai eu la chance d'avoir un couteau, mon couteau personnalisé grâce à Franck. C'est un couteau unique.
0: Non, mais ils sont magnifiques. Puis ce que j'ai bien aimé, moi, quand j'ai su aller le voir, c'est que... Il m'en a fait essayer plusieurs.
1: Oui.
0: Parce que bon, la racine, elle sort comme elle sort. Hein, je veux dire, oui. Voilà, c'est pas comme un manche en corne, à la limite, où on peut peut-être
1: on plus peut mieux, travailler, oui.
0: On peut travailler, là. Et c'est vrai qu'en fonction du couteau qu'on prend dans la main, on sent que celui-là, il me va, celui-là, il va pas, celui-là, on est pas bien, quoi.
1: Exactement. Chaque pièce est unique. Chaque couteau a sa forme, a son histoire. Parce qu'on va dire que c'est chaque racine a une histoire. Et bon, on essaye de sélectionner des racines d'un certain calibre, d'une certaine forme. Moi, j'ai trouvé ça un travail passionnant.
0: Et c'est vous qui les sélectionnez, ou vous amenez des racines, et puis si vous dites, je te prends ça, je te prends pas ça.
1: Eh bien, au début, on a fouiné, hein, on a été obligé de retourner des sacs et des sacs et de trouver le bon calibre. Mais maintenant, je sais qu'est-ce qu'il veut à peu près. Et chaque année, on sélectionne pas mal de racines, les plus belles en plus.
0: Ah bah, tant qu'à faire.
1: Et après, c'est lui, la seconde main, qui arrive à réaliser les couteaux qui sont uniques et qu'on a la chance de voir à Salers. Et que surtout, c'est des couteaux uniques dans le monde entier.
3: Franck, le coutelier, nous irons le visiter quand nous serons dans les monts du Cantal.
0: Et vous vous fournissez à d'autres gens qui font autre que de l'alimentaire ou de la cosmétique? Un peu dans le même style que le coutelier, vous en avez d'autres clients comme ça, ou c'est vraiment anecdotique?
1: Non, c'est vraiment
0: anecdotique.
1: Ouais. Pour l'instant, c'est vrai que c'est non. Après, à part la pharmacopée, les distillateurs. Après, vous avez des teinturiers aussi. Elle a son jaune, qui, le jaune naturel.
0: Oui, elle a un pigment jaune dedans,
1: le
0: naturel.
1: Le pigment jaune, oui. Mmh. Et c'est vrai que, bon, moi, c'est pas moi qui ai ses clients, mais je sais qu'il y a de la gensane qui part pour de la coloration.
0: On pourrait très bien imaginer un manche de parapluie, fournis-moi la poignée avec une manche
1: de parapluie. Exactement, ancienne. Vous avez trouvé une idée. Je vais essayer d'en parler au parapluie Pigagnon-Laurillac.
0: Voilà, vous allez voir Pigagnon-Laurillac. Ouais. Ou...
1: Essayer de trouver des manches de gentiane. On peut, on peut développer encore cette racine. Et je pense que cette racine pourrait avoir son importance dans un parapluie qui fait 100% campanier. La gentiane, c'est peut-être patrimoine.
3: Ici, nous le retrouverons lorsque nous parlerons de l'association interprofessionnelle de la gentiane, Gentiana Lutea. Pour l'heure, nous retrouvons les marcheurs et apprentis arracheurs qui sont de retour de la randonnée et qui rentrent dans Picherande.
4: Gentianaire, vous êtes là ? Vous êtes là ? Vous êtes là ? Allez, on va.
5: Nous rentrons dans le village, dans la rue principale de Picherande, et nous manifestons notre présence, nous les gentianaires.
4: Et alors, les gentianaires, vous êtes là ? Vous êtes là ? Allons plus loin ! Voilà, les gentianaires, vous êtes là ? Du coup, ceux qui ont des fourches, là, et qui veulent laisser des racines de gentiane, on va mettre ça là-bas dans le barnum. Et après, vous pouvez revenir là, vous faire servir un canon. Okay. Vous voyez, j'ai plus de voix. Ouais. En espérant que vous avez passé un bon moment.
6: Merci.

0: Bonjour, Damien Dessert, moi je suis caviste à Baisse-en-Chandesse dans le Puy-de-Dôme. J'ai repris le magasin à mes parents il y a un an. J'ai travaillé pendant 18 ans auparavant dans différents restaurants étoilés où j'étais sommelier. Et là, le but aujourd'hui, la fête de l'Agence Yann à Picherand, mes parents le faisaient tous les ans eux aussi, donc on continue la tradition. On représente la distillerie Belay de Brive-la-Gaillarde et la distillerie Génestine de Clermont-Ferrand, qui tous deux font d'excellentes gentianes. Donc c'est l'occasion justement aujourd'hui de pouvoir les déguster et puis bien sûr les autres produits des distilleries à découvrir.
1: Et pour vous, la gentiane, qu'est-ce que ça représente alors, qui est du Puy-de-Dôme malgré tout? Et puis même du pays, parce que l'Agence n'est pas loin.
0: L'Agence, c'est simple, chez nous, c'est l'apéritif numéro 1. Voilà. Partout ailleurs en France, c'est le champagne, mais nous, c'est l'Agence ici. Voilà. Et après, chaque distillerie a sa recette, quoi. Les macérations sont plus ou moins longues, la sucrosité est plus ou moins importante, le degré d'alcool, voilà, il y a plein de recettes. Hein. C'est comme la cuisine, après, chacun peut y trouver son goût, quoi.
1: Oui, et puis c'est chacun sa façon de faire. Donc,
0: voilà. Et puis l'Agence, on a des fois cette image d'un apéritif très amer. Alors effectivement, c'est fait avec la racine, on a ce goût de terre, on a une certaine amertume qui est là, mais pas toujours.
1: Donc vous avez été baigné là-dedans tout petit, quoi.
0: Oui, oui. C'est comme Obélis qui est tombé dans la potion. Quand il était petit, nous on est tombé dans la gentiane.
1: Ouais.
0: Non, mais c'est vrai que quand on n'est pas habitué, je comprends que cette amertume peut surprendre. Sure. Puis c'est quand même un produit phare de notre région, donc ouais. il faut en être fier. Voilà.
1: Et pour vous, Picherande, bon, vous venez en voisin, à vrai dire, vous êtes à 15 km.
0: Oui.
1: Qu'est-ce que ça représente pour vous, Picherande, la capitale de l'Agenciane?
0: Ah, Picherande, capitale de l'Agenciane,
1: européenne.
0: Oui, européenne. Hein, déjà, c'est mérité, je pense, parce que c'était un peu les précurseurs de cette fête-là. Et ils n'hésitent pas à faire venir des maisons de toute la France, voire même d'Europe, de temps en temps. Il y a des années, on avait des Suisses qui venaient avec l'eau de vie de l'Agenciane, qui venaient même avec les cornes suisses pour chanter et tout. C'était sympa. Hein. Ça ouvre beaucoup de portes, en fait, finalement. Et là où c'est bien de le faire à Picherande, c'est qu'on se dit que c'est un petit village qui est un peu perdu dans le massif du Sancy, mais non, le monde vient bien là tous les ans et ça attire beaucoup de distilleries de toute la France. Voilà, pas uniquement celle du massif central comme nous.
1: Oui, on voit, il n'y a pas que du 63 et du 15.
0: Non, pas que.
1: D'accord, merci bien.
0: Merci à vous. Merci. Avec plaisir.
2: Je vous laisse déambuler dans la rue principale de Picherande à la rencontre des nombreux exposants. De mon côté, je pars pour Clermont-Ferrand, plus au nord-est, où nous découvrirons une superbe cave et un liquoriste dont nous a parlé Damien Dessert, Génestine. Au revoir et à très bientôt.

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1: On passe au vendredi 19 juin. À 18h30 à Bétail, une conférence sur le système D pour se nourrir en temps de guerre sera racontée par Sylvie Campèche. C'est sur réservation au 05 65 33 81 36.
0: À Cornac, il se passe quelque chose également le vendredi 19 juin. Que se passe-t-il, Jean ?
1: Vendredi, c'est soirée demi-finale du Top 14 et Banda à Cornac sur grand écran.
0: Waouh !
1: Rendez-vous ce vendredi 19 juin à partir de 19h sur la place de la mairie pour une soirée festive placée sous le signe du rugby, de la musique et de la convivialité.
0: Et ben voilà, voilà un rendez-vous qui est cool.
1: À ne pas manquer.
0: Moi j'ai une autre info qui est plutôt sympa aussi, c'est les Nuits des Forêts qui reviennent le 19 juin pour une soirée d'animation à la source Salmière. Le PETR Figeac Quercy Vallée de la Dordogne et ses partenaires vous invitent au cœur de la forêt de la source Salmière à Miers-Alvignac. Donc c'est à partir de 17h et c'est pour célébrer et mieux connaître les forêts du territoire. C'est la 6e édition de ce festival Nuits des Forêts à l'écoute des milieux forestiers et de ses habitants. Alors au programme des animations pour les petits et les grands, balades à la rencontre de la biodiversité, de nos sous-bois, atelier graphique « Viens dessiner ton arbre à souhait » avec Marie Toisy, visite comptée de la source Salmière, fresque de la biodiversité, rencontre avec les associations, etc., etc. Beaucoup de choses. Pour toute information, contact 06 79 39 25 61.
1: À l'Étincelle, à Saint-Céré, ouais. Il y aura aussi un atelier d'écriture de 17h30 à 19h à la salle scintillante.
0: Et oui.
1: Un temps créatif et ludique pour s'amuser avec les mots et les sonorités. Venez partager cet atelier entre rire et rime et libérez votre imagination sur inscription de 6 à 103 ans.
0: Un petit numéro de téléphone, le 07 84 27 52 19. Et à Saint-Céré, toujours le 19 juin, Jean-Pierre Hers expose de nombreuses œuvres à la Maison des Consuls, place du Mercadial. Voilà, l'expo se décline sur 4 thèmes éclectiques autour du silence, du rythme, de la guitare, de la peinture, une promenade onirique. Bref, on vous laisse découvrir tout ça. Jean-Pierre Hertz sera d'ailleurs présent toute la durée de l'exposition et se fera du coup un plaisir d'échanger avec vous sur les œuvres présentées.
1: Et on passe ensuite aux inattendus.
0: Les inattendus, voilà, ça c'est un nouveau petit rendez-vous type speed dating, mais sans le speed, mais un petit peu encore le dating. Donc une formule qui est organisée à l'espace des possibles, du coup qui porte très bien son nom à cette occasion, donc à Figeac. Vous pouvez vous y retrouver pour tenter de peut-être rencontrer l'âme sœur. Alors les places sont limitées, donc l'inscription est obligatoire. Allez sur hello.asso.com.
1: Et donc à Martel, il y aura la 8e fête de la lavande le 19, 20 et 21 juin.
0: Et oui, gros programme donc organisé par le clc.martel@gmail.com. Ça c'est pour le contact, comme ça c'est fait. Dès le vendredi 19 juin, il y a une exposition au Palais de la Raymondie autour de la lavande à Martel d'hier à aujourd'hui. Il y a également un atelier à 15h sous la halle organisé par Hélène avec de la vannerie et la fabrication d'une mangeoire. Voilà.
1: Incroyable.
0: Donc, ouais. Et un atelier d'aquarelle également, une initiation à l'aquarelle avec le matériel fourni, participation souhaitée, inscription au 06 75 55 74 33. Voilà, ça continue après sur le 20 et le 21. Qu'est-ce qui se passe le 20, Jean ?
1: Eh bien, le samedi 20 juin,
0: Samedi 20, il y a également un repas bucolique à 19h à la salle des fêtes de la Raimondie. Et passons maintenant au dimanche 21, donc toujours dans le cadre de la 8e fête de la Lavande de Martel, avec une conférence atelier balade botanique à 10h30 organisée par Wawa, paysanne botaniste, durée 2h. Et surtout le week-end, il y aura la présence de nomades des terres et de ses attelages.
1: Le 19 juin, toujours, à Montcuq, la fête de la musique s'invite dans le village.
0: Et oui, avec 8 scènes dans les rues du village, c'est vraiment une sacrée journée joyeuse et conviviale dans un esprit de fête de la musique des origines avec 15 groupes de musiciens et musiciennes de Montcuq et de ses environs. Voilà, un sacré pari là. Ouais.
1: Énorme.
0: Avec de la pop, du jazz, du rock, un bal occitan. Et cette année, une invitée spéciale, la fanfare régionale Luz Astiaus. Voilà, ambiance assurée, on vous y convie. Le samedi 20, il y a la Remessa del Spremis del Concorso d'Escritura. Voilà, spéciale dédicace à Stéphane Claire, j'espère que ça lui aura plu. C'est la remise des prix du concours d'écriture Pierre Bréillac, 6e édition, donc organisée par l'association Aquiloc, donc le samedi 20 à 15h à l'Espaci Occitan Carcinol à Saint-Céré.
1: Et venez célébrer le solstice d'été avec nous le samedi 20 juin chez Louisotte. Atelier Qigong, des saisons pour accueillir l'été.
0: Waouh, super.
1: Animé par Anne-Claire Spina, enseignante à la ferme de Louisotte. À Martel et Kreis.
0: Super. Le samedi 20 à 14h30 également à Carinac, au cœur de la Seconde Guerre mondiale, à travers les lieux emblématiques et récits, une visite de Carinac explore la vie quotidienne sous l'occupation, les actions de la résistance menée et la répression allemande. Voilà, c'est une visite à partir de 8 ans, gratuite, sur réservation au 05 65 33 81 36.
1: Ensuite, à Concorès, autour d'un verre de l'amitié, à 12h30, le samedi 20 juin, à l'occasion du vernissage de l'exposition de l'artiste Sol Miris, pour Concorès en fête.
0: Et oui, c'est simplement un petit rappel du festival Céou qui aura lieu le 7, le 8 et le 9 août, n'oubliez pas.
1: Samedi 20 juin, grande fête musicale de l'été au Jardin Public, à partir de 15h.
0: Et oui, à Saint-Céré, rendez-vous au Jardin Public pour la kermesse de l'école et la fête de l'été. Alors au programme, spectacle, concert, jeux, démonstrations, restauration sur place. C'est en collaboration avec l'association des parents d'élèves de l'école Souyol, une soirée artistique qui promet de belles découvertes.
1: À Saint-Michel-de-Bagnères, pour la fête de la musique, retrouvez Vae en concert à 21h15 sur la place de Saint-Michel-le-Bagnères.
0: Je sais quoi, ça va y...
1: C'est du heavy folk metal.
0: Ah bah voilà.
1: Du metal avec de la cornemuse et des instruments traditionnels.
0: Ok, bah super. Donc une belle, très belle soirée en perspective à Saint-Michel-de-Bagnères. Et le chant des chênes également est Groving Lot au château Les Bouisses. Ouais, c'est un Mercues dans le 46. Alors, le solstice, c'est quoi? C'est du son en continu, un line-up progressif, des animations super cool pour profiter autrement et un cadre parfait pour se poser, danser, partager. Line-up dès 17h avec DJ Deuxième, 18h30 Sarah Lab, 20h Atola, 21h30 Arta du Hard Groove, 23h Nosage du Hard Bounce et minuit 30 Calin Gourmand. Assis de corps, on ne sait pas trop là.
1: Ouais.
0: C'est tout un programme, mais c'est plutôt sympa. Donc bah, allez-y au Château des Buisses, samedi 20, de 17h à 2h du matin.
1: Et à Comiac, le barrage sonore revient pour sa 3e édition.
0: Génial.
1: Au cœur du Lot.
0: Et oui, un festival de musique éclectique et familiale organisé par l'association La Solidaire. Le barrage sonore, c'est un rendez-vous à taille humaine où toutes les générations se retrouvent.
1: Où nous serons aussi sur place pour un plateau radio.
0: Super.
1: Donc, venez nombreux.
0: Et ouais, on va pouvoir du coup un peu aussi rencontrer notre public, mais surtout se mélanger avec les super artistes qui sont prévus dans cette belle programmation organisée donc par La Solidaire. Et il y a qui par exemple en gros groupe prévu, Jean ?
1: Eh bien, on va y retrouver Ayema, un projet de reggae moderne, Zaman Zaman, avec une musique inspirée des Balkans, les Trucs en Truc, un groupe itinérant qui mêle chansons françaises, influence tzigane et musique populaire, et The Nickel Cat.
0: Oui, de la musique électronique. The Nickel Cat, c'est un projet solo de passionnés du panorama de la psytrance. Voilà, tout un programme, on sera sur place et ça va être la fête. Le dimanche 21 juin, donc le lendemain, à Tégra, il y a un concert du Festival des Instants Baroques du Lot. Donc c'est à l'église Saint-Barthélemy. Une conversation à trois basses en hommage à Marin Marais, l'archipel confort redonne vie aux suites de pièces à trois viols de gambe. Voilà, c'est sur réservation au 06 79 08 94 85.
1: Et le 21 juin, il y a la fête de la musique aussi à Gramma.
0: Eh oui.
1: À la place de la Halle. Brocante musique à partir de 8h. Une brocante musicale, l'instrument de vinyle et de matériel.
0: Avec que du matos, en fait, audio, hein, des accessoires, des animations toute la journée. Comme à 11h, les Canyons Dancer Country. À 14h, le studio récré en Suisse. Un temps de danse, une association vient danser la salsa cubaine aussi à 17h. Voilà, ça va être sympa, hein, à Gramma.
1: Le dimanche 21 juin, à Souillac, l'été au jardin d'hiver, c'est à la forge route de Bourzol. De Bourzol.
0: Eh oui, après avoir fêté c'est... les mères en 2025 cette année, fêtons les pères et la musique cap sur l'Andalousie. Récital et lecture ouverte, concours du plus beau collier de nouilles pour papa. Donc apportez vos créations.
1: Et c'est tout public.
0: Alors, un numéro de téléphone, 07 67 61 68 88. À Cornac aussi, il se passe quelque chose.
1: Ah oui, oui. Art plastique à Cornac, du 19 juin au 5 juillet, le bronze en bois.
0: Oui, Pascal Mistevoy est un sculpteur belge qui va nous promener dans son univers de bois et de bronze, donc en nous accompagnant par ses œuvres dans ce magnifique village. Il y aura également son ami Pierre Terrasson, photographe de la scène rock, qui sera présent. Donc c'est le 19 juin jusqu'au 5 juillet, de 10h à 13h et de 15h à 19h. C'est pour tout public, entrée libre. Et c'est organisé par le Repère des Arts avec un petit numéro au téléphone, oui. Le 06 27 72 90 72. Une soirée festive également à Saint-Céré. Que se passe-t-il le 21 juin, place de la République, Jean ?
1: Eh bien, à 19h, il y aura Bastingage, un trio festif acoustique, suivi de DJ Zoom Zoom et du son mix Tropical Groove.
0: Ok, génial. Alors, moi, je vous propose également une petite découverte. Personnellement, j'adore cet endroit. Ça s'appelle Puy d'Arnac. C'est l'association Cab et Crew qui présente sa toute première édition open air sur le magnifique site de la Cafouillère à Puy d'Arnac. Profitez d'un cadre naturel exceptionnel en hauteur avec une vue imprenable sur la campagne environnante. Et vous pourrez profiter également de DJ set toute la journée entre musique électronique, chill, down tempo, dub, tech, house, acid, trance, de quoi manger, des animations, une ambiance solaire et joyeuse. L'entrée est à prix libre. Voilà, nous vous souhaitons de découvrir ce lieu magnifique et cette très très belle équipe, donc à Puy d'Arnac le 21 juin.
1: Et à Saint-Félix, il y aura aussi la fête de la musique de 11h à 23h.
0: Et oui, pour renouer avec l'esprit de la fête de la musique ouverte aux amateurs, aux passionnés, aux pros et à celles et ceux qui chantent faux, mais qui aiment la musique par-dessous tout.
1: Au programme Les Irlandocs, chorale polyphonique Meliki, Rock Shoot, Mad in Corn, Blind, Noid et un
0: karaoké géant. C'est pas facile à dire celui-là.
1: Et un karaoké géant avec Ambroise au piano pour clôturer la nuit.
0: Et ouais, génial. Bah, merci beaucoup pour toutes ces informations incroyables, Jean. On ne sait pas où donner de la tête, des yeux et des oreilles.
1: Beaucoup, beaucoup trop.
0: Ouais. Alors, on vous souhaite une super fête de la musique et à très, très vite, Jean.
1: À très, très vite, Florence.
0: Salut.
1: Ciao.
0: Parlons-en.
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Le barrage sonore revient pour sa troisième édition le 20 juin à partir de 19h à Commiac, au cœur du Lot. Lors de ce festival de musique éclectique et familiale organisé par La Solidaire, venez voir et entendre Ayema, avec un reggae moderne saupoudré de hip-hop et d'électro. Zaman Zaman, inspiré du son des Balkans entre rock et world music. Les Trucs en Truc, un groupe itinérant qui mêle chansons françaises, influences tziganes et musique populaire. Et enfin, The Nickel Cat, un projet de musique psytrance pour faire trembler la terre jusqu'au bout de la nuit. Rendez-vous donc le 20 juin à partir de 19h au lac des Vernes de Commiac, avec sur place restauration, bar et jeux. Un espace de camping est également mis à disposition. Nos amis les chiens sont aussi les bienvenus. Entrée 8€ ou jeu de la roulette. Et étant donné que les organisateurs sont des extraterrestres qui ont été recueillis par des castors, le thème de cette année sera les pirates de l'espace. N'hésitez pas à sortir vos plus beaux costumes. Pour plus de renseignements, vous pouvez consulter la page Facebook du Barrage Sonore.

0: Bonjour à tous et bonjour à toutes et bienvenue dans votre émission de musique corse sur votre radio associative préférée. Et merci à Pedro Gelfucci et Christophe McDaniel à qui j'emprunte cette magnifique chanson
1: Corsica
0: en guise de générique.

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Et c'est parti pour une heure de musique corse avec aujourd'hui un petit thème tout au long de l'émission autour d'Ajaccio, Ajaccio. Et on a commencé par une vieille chanson des années 50-58 par Tino Rossi. Là, c'est un album qui s'appelle Tino Rossi chante la Corse. C'est paru chez Intense Music en 2006. On continue encore avec une plus ancienne chanson de 1933 qui a été chantée par Tino également. Mais là, c'est Mai Peixe qui nous propose son interprétation à Ajaccio Bello de l'album Vox Populi qui est paru chez Corsofonia en 2008. Alors là, Mai Peixe est en solo, mais il est également un des fondateurs avec ses frères et d'autres du grand groupe Chiami Agialesi.

Maintenant, je vous propose une chanson qui est devenue un standard de la chanson corse, Mineuogu, de Vida Alba. Là, c'est l'interprétation de Diana di Lalba. Ils sont à l'Alboru, le 25 septembre 2015, pour l'inauguration de cette salle de spectacle de Bastille. Je m'en vais. Moi, je m'en vais chanter les forêts de lumière, les chemins de l'espoir, et puis l'éternité.

Vous écoutez Corsica ou la musique corse dans tous ses états sur votre radio associative préférée. Aujourd'hui, un thème autour d'Ajaccio. Cette grosse commune de Corse du Sud, c'est la plus grosse commune de Corse. Mais elle a été chantée depuis très longtemps. Et là encore, une vieille chanson de 58. Je vous propose « Sous le ciel d'Ajaccio » par François Giordani. C'est une chanson de Charles Rocchi. C'est tiré d'une anthologie de la chanson corse, 4 volumes, paru chez Olivier Musique en 2009. J'enchaînerai par un très beau chant, « Diana, dit l'alba ». C'est le nom de l'étoile du berger, Diane de l'aube. C'est très beau comme nom. C'est un chant profane de Tsikavu, de Corse du Sud. Les paroles sont traditionnelles, en langue corse, et la musique de Pedro Gelfucci, ce regretté chanteur qui est parti bien trop tôt. Et là, c'est Voci di Corsica, de belles voix de Corse, autour de Pedro Gelfucci, justement, et de son fils Pedro Zanto. C'est un chant d'amour à une femme étoile, à un papillon d'où naît le feu. C'est tiré de l'album Polyphonie profane et sacrée, c'est le 2e volume, paru chez Vo Gesula en 2006.

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Le thème autour d'Ajaccio se poursuit et là c'est Jérôme Valinco qui va nous chanter son Ajaccio. Et justement le titre c'est Ajaccio, mon Ajaccio, de son album Corsica Bella qui est paru en 2010.

Je vous propose maintenant dans Corsica ou la musique corse dans tous ses états, Oggi di Agrawona. De leur album I Oggi di Agrawona, qui est paru chez Ricordo en 2021, L'Aquila. Les cimes du Monte Rinoso abritent un aigle. Bravant les éléments, la pluie, la foudre, la neige, le vent, il attend le printemps, majestueux et solitaire. Malgré ses conditions d'existence, L'Aquila, fiera, accepte cette destinée, pris de la liberté.

Ayakiu, Mizentu, va nous chanter Antoine Ciorzi, ce grand monsieur de la chanson corse, de son album Isula qui est paru chez Milan en 1991. C'est une chanson sur un texte de Jacques Fusina avec Antoine Ciorzi et Philippe Marfisi pour la musique.

grand groupe maintenant dans Corsica ou la musique corse dans tous ses états sur votre radio associative préférée, Voce Ventu. De leur dernier album, Au ritmo di Esperenze, deux CD parus en 2021, Cantu Fieru. Et j'enchaînerai avec un instrumental, une valse ajaxienne, dans le cadre de notre fil rouge autour d'Ajaccio. C'est Cheche Peix qui est à la guitare très virtuose. Cheche Peix, frère de Mai Peix que nous avons vu tout à l'heure, Cheche est un petit peu le chef de chœur des Chiamia Gialesi. Et Guitare di Cheche, c'est le titre de l'album qui est paru en 2010.

0: petite chanson pour les enfants maintenant dans Corsica ou la musique corse dans tous ses états. I tre campani. Les trois cloches. C'est Diego qui va nous la chanter cette chanson de son album I canzoni di Ciumerlino. C'est paru chez Cismonte e Pumonti en 2008. Sur des paroles de Renato Coti, une musique de Diego. Dans le clocher, il y a trois cloches. 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
1: Vous écoutez Corsica ou la musique corse dans tous ses états sur votre radio associative préférée. I Messaggeri maintenant, un groupe qui existe depuis déjà plusieurs années autour des frères Andreani qui ont fondé ce groupe. Ils étaient adolescents. De l'album Pepa la Campa qui est paru chez IMS Productions en 2011, le titre éponyme Pepa la Campa, pour qu'elle vive. Dis-moi si on est prêt à donner, dis-moi si on est prêt à semer, pour qu'elle vive.

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Encore un ancien titre sur Ajaccio, Serenada Ajaccina, la sérénade ajaccienne des années 60. Là, je vous propose l'interprétation du disque de Serge Aymar, Cantigorsi, c'est une compilation. Et j'enchaînerai avec le très grand groupe mythique Cantaburu Gorsu, avec Anna Rocchi, de l'album Chedinu, qui est paru chez Ricordo en 1982. Rossignol, une chanson qui nous vient de

Allez, on a commencé cette émission avec Ajaccio par Tino Rossi et on le termine par le même titre, mais par Antoine Bonelli. Là, on est chez lui, dans son café, au son des guitares corses chez Antoine Bonelli. C'est le titre de l'album. C'est paru chez RDM Édition en 2013. C'est en public.

ainsi arrivé au terme de votre émission de musique corse, Corsica, ou la musique corse dans tous ses états, sur votre radio associative préférée. Elle était préparée et animée par Patricia. Alors aujourd'hui, je vous ai proposé un fil rouge autour d'Ajaccio, Ajaccio, avec d'anciennes chansons, des plus modernes. Ajaccio a toujours été chanté par les artistes corses. Derrière moi, justement, un instrumental crépuscule ajaccien. C'est Jean Mattei, de l'album Sole Rosso, qui est paru chez Ricordo en 1994. Jean Mattei, qui est également fondateur du groupe Alte Voce. Et cet instrumental sera suivi de Aela d'Oro, par Nanu Dioni, tiré d'une compilation Corse Île d'Amour, les plus grandes chansons. Je voudrais ici remercier les artistes et les maisons d'édition qui m'envoient très régulièrement des CD, des maquettes. On est ainsi à la pointe de l'actualité du Canton Oustral dans cette émission. Cette émission vous a plu, vous souhaiteriez la réécouter, la partager, la faire découvrir. Le blog Corsica Canal Bleu Corrèze.skyrock.com est là pour ça. Les émissions y sont en podcast. Il y a également la page Facebook, Corsica, l'émission de musique corse, sur laquelle je poste toutes les entrées de CD dans ma discothèque, toutes les nouveautés, ainsi que les dates de mise en onde des émissions. Comme vous en avez l'habitude, je clôturerai cette émission par l'hymne de la Corse, le Diovi Salvi Regina, chant sacré à la Vierge Marie, devenu hymne de la Corse en janvier 1735. À cette date, la Corse proclamait son indépendance, qu'elle garda jusqu'en mai 1769. Elle se dotait d'une constitution sur laquelle Jean-Jacques Rousseau avait travaillé. Et elle choisissait son hymne en se plaçant sous la protection de Marie. Je vous propose le Diovi Salvi Regina chanté par le groupe Sirinada Ajaccina, issu d'une compilation Évocation de la Corse. C'est paru chez RDM Édition en 2011. Sirinada Ajaccina, un groupe de personnes qui chantaient, qui étaient en costume, qui se produisaient dans les villages et qui font perdurer la tradition corse et la tradition d'Ajaccio. Je vous souhaite à toutes et tous une excellente semaine. J'espère vous retrouver à l'écoute de Corsica ou la musique corse dans tous ses états sur l'une des radios associatives qui la diffuse. Radio Grand Brive en Corrèze sur Objat et Brive-la-Gaillarde. Bram FM toujours en Corrèze sur Tulle. VFM dans le Tarn-et-Garonne sur Valence d'Agen. Radio 3D dans l'Aisne, la Marne et les Ardennes. Radio Résonance dans le Cher à Bourges. Radio Fréquence Sud dans les Bouches-du-Rhône, sur Marseille et Aubagne. Et trois radios dans le Var. Radio Côte Bleue sur Saint-Nary, Mosaïque FM sur Fréjus et Saint-Raphaël, et Radio Verdon sur Castellane et Saint-Julien-le-Montagnier. Un grand merci à ces radios pour la diffusion de mon émission, et un grand bonjour aux auditrices et aux auditeurs de ces radios, loin de la Corrèze d'où je m'enregistre, et qui ont écouté cette émission sur Ajaccio. Je vous laisse en compagnie du groupe Sirinada Ajaccina pour le Diovi Salvi Regina, ce chant sacré à la Vierge Marie, hymne de la Corse depuis 1735 et générique de fin de votre émission.

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1: On passe au vendredi 19 juin. À 18h30 à Bétail, une conférence sur le système D pour se nourrir en temps de guerre sera racontée par Sylvie Campèche. C'est sur réservation au 05 65 33 81 36.
0: À Cornac, il se passe quelque chose également le vendredi 19 juin. Que se passe-t-il, Jean ?
1: Vendredi, c'est soirée demi-finale du Top 14 et Banda à Cornac sur grand écran.
0: Waouh !
1: Rendez-vous ce vendredi 19 juin à partir de 19h sur la place de la mairie pour une soirée festive placée sous le signe du rugby, de la musique et de la convivialité.
0: Et ben voilà, oui. voilà un rendez-vous qui est cool.
1: À ne pas manquer.
0: Moi j'ai une autre info qui est plutôt sympa aussi, c'est les Nuits des Forêts qui reviennent le 19 juin pour une soirée d'animation à la source Salmière. Le PETR Figeac Quercy-Vallée de la Dordogne et ses partenaires vous invitent au cœur de la forêt de la source Salmière à Miers-Alvignac. Donc c'est à partir de 17h et c'est pour célébrer et mieux connaître les forêts du territoire. C'est la 6e édition de ce festival Nuits des Forêts à l'écoute des milieux forestiers et de ses habitants. Alors au programme des animations pour les petits et les grands, balades à la rencontre de la biodiversité, de nos sous-bois, atelier graphique « Viens dessiner ton arbre à souhait » avec Marie Toisy, visite comptée de la source Salmière, fresque de la biodiversité, rencontre avec les associations, etc., etc. Beaucoup de choses. Pour toute information, contact 06 79 39 25 61.
1: À l'Étincelle, à Saint-Céré, ouais. Il y aura aussi un atelier d'écriture de 17h30 à 19h à la salle scintillante.
0: Et oui.
1: Un temps créatif et ludique pour s'amuser avec les mots et les sonorités. Venez partager cet atelier entre rire et rime et libérez votre imagination sur inscription de 6 à 103 ans.
0: Un petit numéro de téléphone, le 07 84 27 52 19. Et à Saint-Céré, toujours le 19 juin, Jean-Pierre Hers expose de nombreuses œuvres à la Maison des Consuls, place du Mercadial. Voilà, l'expo se décline sur 4 thèmes éclectiques autour du silence, du rythme, de la guitare, de la peinture, une promenade onirique. Bref, on vous laisse découvrir tout ça. Jean-Pierre Hertz sera d'ailleurs présent toute la durée de l'exposition et se fera du coup un plaisir d'échanger avec vous sur les œuvres présentées.
1: Et on passe ensuite aux inattendus.
0: Les inattendus, voilà, ça c'est un nouveau petit rendez-vous type speed dating, mais sans le speed, mais un petit peu encore le dating. Donc une formule qui est organisée à l'espace des possibles, du coup qui porte très bien son nom à cette occasion, donc à Figeac. Vous pouvez vous y retrouver pour tenter de peut-être rencontrer l'âme sœur. Alors les places sont limitées, donc l'inscription est obligatoire. Allez sur hello.asso.com.
1: Et donc à Martel, il y aura la 8e fête de la lavande le 19, 20 et 21 juin.
0: Et oui, gros programme donc organisé par le clc.martel@gmail.com. Ça c'est pour le contact, comme ça c'est fait. Dès le vendredi 19 juin, il y a une exposition au palais de la Raymondie autour de la lavande à Martel d'hier à aujourd'hui. Il y a également un atelier à 15h sous la halle organisé par Hélène avec de la vannerie et la fabrication d'une mangeoire. Voilà.
1: Incroyable.
0: Donc, ouais. Et un atelier d'aquarelle également, une initiation à l'aquarelle avec le matériel fourni, participation souhaitée, inscription au 06 75 55 74 33. Voilà, ça continue après sur le 20 et le 21. Qu'est-ce qui se passe le 20, Jean ?
1: Eh bien, le samedi 20 juin,
0: Samedi 20, il y a également un repas bucolique à 19h à la salle des fêtes de la Raimondie. Et passons maintenant au dimanche 21, donc toujours dans le cadre de la 8e fête de la Lavande de Martel, avec une conférence atelier balade botanique à 10h30 organisée par Wawa, paysanne botaniste, durée 2h. Et surtout le week-end, il y aura la présence de nomades des terres et de ses attelages.
1: Le 19 juin, toujours à Montcuq, la fête de la musique s'invite dans le village.
0: Et oui, avec 8 scènes dans les rues du village, c'est vraiment une sacrée journée joyeuse et conviviale dans un esprit de fête de la musique des origines avec 15 groupes de musiciens et musiciennes de Montcuq et de ses environs. Voilà, un sacré pari là. Ouais.
1: Non.
0: Avec de la pop, du jazz, du rock, un bal occitan. Et cette année, une invitée spéciale, la fanfare régionale Luz Astiaus. Voilà, ambiance assurée, on vous y convie. Le samedi 20, il y a la Remessa del Premis del Concorso d'Escritura. Voilà, spéciale dédicace à Stéphane Claire, j'espère que ça lui aura plu. C'est la remise des prix du concours d'écriture Pierre Bréillac, 6e édition, donc organisée par l'association Aquiloc, donc le samedi 20 à 15h à l'Espaci Occitan Calcinol à Saint-Céré.
1: Et venez célébrer le solstice d'été avec nous le samedi 20 juin chez Louisotte. Atelier Qigong, des saisons pour accueillir l'été.
0: Waouh, super!
1: Animé par Anne-Claire Spina, enseignante à la ferme de Louisotte. À Martel et Kreis.
0: Super. Le samedi 20 à 14h30 également à Carinac, au cœur de la Seconde Guerre mondiale, à travers les lieux emblématiques et récits, une visite de Carinac explore la vie quotidienne sous l'occupation, les actions de la résistance menée et la répression allemande. Voilà, c'est une visite à partir de 8 ans, gratuite, sur réservation au 05 65 33 81 36.
1: Ensuite, non. À Concorès, autour d'un verre de l'amitié, à 12h30, le samedi 20 juin, à l'occasion du vernissage de l'exposition de l'artiste Solmiris, pour Concorès en fête.
0: Et oui, c'est simplement un petit rappel du festival Céou qui aura lieu le 7, le 8 et le 9 août, n'oubliez pas.
1: Samedi 20 juin, grande fête musicale de l'été au Jardin Public, à partir de 15h.
0: Et oui, à Saint-Céré, rendez-vous au Jardin Public pour la kermesse de l'école et la fête de l'été. Alors au programme, spectacles, concerts, jeux, démonstrations, restauration sur place. C'est en collaboration avec l'association des parents d'élèves de l'école Souillol. Une soirée artistique qui promet de belles découvertes.
1: À Saint-Michel-de-Bagnères, pour la fête de la musique, retrouvez Vae en concert à 21h15 sur la place de Saint-Michel-de-Bagnères.
0: Je sais quoi, ça va y.
1: C'est du heavy folk metal.
0: Ah bah voilà.
1: Du metal avec de la cornemuse et des instruments traditionnels.
0: Ok, bah super. Donc une belle, très belle soirée en perspective à Saint-Michel-de-Bagnères. Et le chant des chênes également est Groving Lot au château Les Bouisses. Ouais, c'est à Mercues dans le 46. Alors, le solstice, c'est quoi? C'est du son en continu, un line-up progressif, des animations super cool pour profiter autrement et un cadre parfait pour se poser, danser, partager. Line-up dès 17h avec DJ Deuxième, 18h30 Sarah Lab, 20h Atola, 21h30 Arta du Hard Groove, 23h Nosage du Hard Bounce et minuit 30 Calin Gourmand. Assis de corps, on ne sait pas trop là.
1: Ouais.
0: C'est tout un programme, mais c'est plutôt sympa. Donc bah, allez-y, au Château des Buisses, samedi 20, de 17h à 2h du matin.
1: Et à Comiac, le barrage sonore revient pour sa 3e édition.
0: Génial.
1: Au cœur du Lot.
0: Et oui, un festival de musique éclectique et familiale organisé par l'association La Solidaire. Le barrage sonore, c'est un rendez-vous à taille humaine où toutes les générations se retrouvent.
1: Où nous serons aussi sur place pour un plateau radio.
0: Super.
1: Donc, venez nombreux.
0: Et ouais, on va pouvoir du coup un peu aussi rencontrer notre public, mais surtout se mélanger avec les super artistes qui sont prévus dans cette belle programmation organisée donc par La Solidaire. Et il y a qui par exemple en groupe prévu, Jean ?
1: Eh bien, on va y retrouver Ayema, un projet de reggae moderne, Zaman Zaman, avec une musique inspirée des Balkans, les Trucs en Truck, un groupe itinérant qui mêle chansons françaises, influence tzigane et musique populaire, et The Nickel Cat.
0: Oui, de la musique électronique. The Nickel Cat, c'est un projet solo de passionnés du panorama de la psytrance. Voilà, tout un programme, on sera sur place et ça va être la fête. Le dimanche 21 juin, donc le lendemain, à Tégra, il y a un concert du Festival des Instants Baroques du Lot. Donc c'est à l'église Saint-Barthélemy. Une conversation à trois basses en hommage à Marin Marais, l'archipel Confort redonne vie aux suites de pièces à trois viols de gambe. Voilà, c'est sur réservation au 06 79 08 94 85.
1: Et le 21 juin, il y a la fête de la musique aussi à Gramma.
0: Eh oui.
1: À la place de la Halle. Brocante musique à partir de 8h. Une brocante musicale, l'instrument de vinyle et de matériel.
0: Avec que du matos, en fait, audio, hein, des accessoires, des animations toute la journée. Comme à 11h, les Canyons Dancer Country, à 14h, le studio récré en Suisse. Un temps de danse, une association vient de danser la salsa cubaine aussi à 17h. Voilà, ça va être sympa, hein, à Gramma.
1: Le dimanche 21 juin, à Souillac, l'été au jardin d'hiver, c'est à la Forge, route de
0: Bourzol.
1: De Bourzol.
0: Eh oui, après avoir fêté les mères en 2025 cette année, fêtons les pères et la musique cap sur l'Andalousie. Récital et lecture ouverte, concours du plus beau collier de nouilles pour papa. Donc, apportez vos créations.
1: Et c'est tout public.
0: Alors, un numéro de téléphone, 07 67 61 68 88. À Cornac aussi, il se passe quelque chose.
1: Ah oui, oui. Art plastique à Cornac, du 19 juin au 5 juillet, le bronze en bois.
0: Oui, Pascal Mistevoy est un sculpteur belge qui va nous promener dans son univers de bois et de bronze, donc en nous accompagnant par ses œuvres dans ce magnifique village. Il y aura également son ami Pierre Terrasson, photographe de la scène rock, qui sera présent. Donc c'est le 19 juin jusqu'au 5 juillet, de 10h à 13h et de 15h à 19h. C'est pour tout public, entrée libre. Et c'est organisé par le Repère des Arts avec un petit numéro de téléphone, oui. Le 06 27 72 90 72. Une soirée festive également à Saint-Céré. Que se passe-t-il le 21 juin, place de la République, Jean ?
1: Eh bien, à 19h, il y aura Bastingage, un trio festif acoustique, suivi de DJ Zoom Zoom et du son mix Tropical Groove.
0: Ok, génial. Alors, moi, je vous propose également une petite découverte. Personnellement, j'adore cet endroit. Ça s'appelle Puy d'Arnac. C'est l'association Cab et Crew qui présente sa toute première édition open air sur le magnifique site de la Cafouillère à Puy d'Arnac. Profitez d'un cadre naturel exceptionnel en hauteur avec une vue imprenable sur la campagne environnante. Et vous pourrez profiter également de DJ set toute la journée entre musique électronique, chill, down tempo, dub, tech, house, acid, trance, de quoi manger, des animations, une ambiance solaire et joyeuse. L'entrée est à prix libre. Voilà, nous vous souhaitons de découvrir ce lieu magnifique et cette très très belle équipe, donc à Puy d'Arnac le 21 juin.
1: Et à Saint-Félix, il y aura aussi la fête de la musique de 11h à 23h.
0: Et oui, pour renouer avec l'esprit de la fête de la musique ouverte aux amateurs, aux passionnés, aux pros et à celles et ceux qui chantent faux, mais qui aiment la musique par-dessous tout.
1: Au programme Les Irlandocs, chorale polyphonique Meliki, Rock Shoot, Mad in Corn, Blind, Noid et un
0: karaoké et géant. C'est pas facile à dire celui-là.
1: Et un karaoké géant avec Ambroise au piano pour clôturer la nuit.
0: Et ouais, génial. Bah, merci beaucoup pour toutes ces informations incroyables, Jean. On ne sait pas où donner de la tête, des
1: non.
0: yeux
1: mais
0: et des
1: beaucoup,
0: oreilles.
1: Beaucoup, beaucoup
0: ouais,
1: trop.
0: Ouais. Alors, on vous souhaite une super fête de la musique et à très très vite, Jean.
1: À très très vite, Florence.
0: Salut.
1: Ciao.
0: Parlons-en.
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2: Bonjour Marc Guillochet, Arzimut, compagnie État d'âme, émerveillement, ensoleillement du territoire culturel.
3: Oh là là, ça tombe bien parce qu'aujourd'hui il fait bon vivre.
2: Excellent. Nous on est très contents de vous recevoir aujourd'hui pour un nouveau micro État à vous. On est parti sur le décryptage des prochaines actualités culturelles de Arzimut.
3: Qui est porté, en plus on est le 1er juin.
2: Voilà, et qui est porté par des valeurs essentielles qui drainent toute une actualité depuis des années et des années dans le cadre de cette association. Est-ce que tu peux nous en rappeler un peu la genèse et l'historique?
3: Oui, alors ces valeurs essentielles, c'est des valeurs, depuis la création d'Arzimut, ça fait quand même quelques temps, d'une manière non officielle. Je crois que la première fois, c'était en 2000, de 99 ou 2000, quand on était sur la communauté de communes Serre et Dordogne. Oui, je vois finalement qu'on n'a pas défailli. Alors ça vient peut-être de moi qui était aussi à l'origine de la création d'Arzimut, où on voulait aller au cœur des territoires, donc mettre des valeurs à la fois qui sont, pour nous, qui ne sont pas des valeurs étranges et révolutionnaires. C'était des valeurs. L'autre fois, il y a quelques jours, j'ai fait une intervention avec le bonheur local brut là, du PETR, qui réunit les deux communautés de communes, Cauval d'Or et le Grand Figeac. Et j'aurais parlé que démocratie et culture, c'était la même chose. C'était deux mots synonymes. Et j'ai tenté d'expliquer pourquoi. Non, je ne suis pas le seul à le dire. Il y a plein d'acteurs culturels qui le disent. Quelques politiques, quelques hommes ou femmes politiques qui le disent, mais souvent c'est du bout des doigts. Nous, on l'affirme, comme notre structure est quelque part aussi indépendante, on l'affirme haut et fort de cette nécessité d'aller au cœur des territoires, au plus proche des gens, de travailler des notions de coopération, des notions d'hospitalité, des notions de prendre soin, de reconnaissance. Enfin, on va toujours rappeler, marteler ça, et on le martèle de plus en plus à l'aube de futures élections présidentielles qui risquent encore une fois d'apporter à la France d'autres façons de fonctionner.
2: Et pour fonctionner, pourquoi pas aller découvrir ces valeurs qui sont visibles, palpables dans l'ensemble de la programmation d'Arzimut. On va du coup pouvoir maintenant décrypter en fait tous les rendez-vous que vous allez proposer aux auditeurs sur le territoire. Mais tout d'abord, un petit extrait de musique issue du très beau spectacle Luciole. Alors on l'écoute et on vous retrouve après.
4: La terre serait vraiment vraiment polluée et que on ait vraiment du mal à la rendre normale.
5: Moi ça me fait peur la guerre, j'ai pas envie qu'elle vienne.
6: Et aussi il y a la pollution et en fait c'est comme en fait on jette des trucs dans la nature. Et on s'en fiche un petit peu, alors qu'en fait, faut pas s'en ficher, parce que s'il y a plus d'arbres, plus de nature, on pourrait pas vivre, parce que c'est ça qui nous fait l'oxygène.
7: Il y a d'autres enfants dans le monde qui travaillent au lieu d'aller à l'école.
8: Moi, je dis, il faut toujours se méfier, parce que des fois, ça peut nous traumatiser, ou des fois, on y croit, et du coup, on va répandre cette information. Et du coup, ça va faire peur à d'autres gens, et...
9: Des fois, quand j'entends des trucs qui me font peur, je fais des cauchemars.
10: Moi, c'est la nuit, j'ai peur du noir, du coup, à chaque fois, je suis obligée d'allumer une lumière pour me réconforter, comme ça fait plusieurs jours que j'arrive pas à dormir.

0: Israël évacue donc la ville de Kiryat Shmona à sa frontière avec le Liban.
1: C'est une étape de plus dans le calvaire de la population gazaoui. Plusieurs centaines de personnes ont été tuées.
2: Vous êtes sur Décibel FM en présence de Marc Guillochet, donc pour l'association Arzimut et État d'âme. Alors Marc, maintenant que nous avons vérifié, compris, rappelé les valeurs de cette très belle association qui dynamise le territoire et qui est à l'écoute des besoins du territoire. Maintenant, place au rendez-vous culturel de cette nouvelle saison d'été.
3: Oui, bien sûr, parce que du coup, à un moment, c'est bien joli d'avoir des idées, et il faut aussi se mettre en situation et en appétit pour à la fois montrer comment distiller aussi ces valeurs, même si on n'a pas complètement tous les moyens de les mettre en route. Mais alors, on a, juste pour repréciser, on a les trois axes au niveau d'Arzimut. On a la programmation dans notre fabrique culturelle de proximité qu'on a inventée il y a à peu près maintenant 2 ans. On a mis 3 axes et on a l'axe de programmation dans lequel il y a l'épicerie culturelle, l'axe des spectacles, des compagnies État d'âme, et la médiation culturelle qui est à la fois les ateliers, etc.
2: Mais parlons peut-être des 3 spectacles majeurs.
3: Spectacles majeurs dans le cadre de la compagnie État d'âme, on a cette année la diffusion de ces 3 spectacles, c'est-à-dire... IF, qui a été créé il y a quelques années, hein, qu'on va donner en Corrèze dans le cadre de la Nuit des Forêts, à Chartrier-Ferrières. Hein. Et
2: c'est
3: le 13 juin 2026. Mais tout ça, ça va être sur notre site Arzimut, ARTZIMUT.fr.
2: C'est IF, ça parle de quoi IF ?
3: IF, c'est la reconnexion au vivant sur un point de vue très global. Les IF, c'est les mycorhizes qui se trouvent dans le sol, qui créent une vie complètement pas indépendante, mais liée à la nôtre. Hein, si on n'avait pas aussi toutes ces mycorhizes dans le sol, ces arbres, etc., on serait peut-être sûrement déjà mort. IF, c'est reconnexion au vivant, à ce qui nous entoure.
2: Et donc, voilà. Comment ça se traduit en termes de création chorégraphique ?
3: Eh ben, il y a une bande son. On emmène les gens avec un casque. Là, il y a de la poésie, évidemment. Ça, Arzimut, c'est comme je disais tout à l'heure, démocratie et culture. Arzimut et poésie, il n'y a même plus besoin de le préciser. Voilà. Et donc, 45 minutes, les gens ont un casque sur les oreilles et déambulent avec la compagnie État d'âme, qui est une compagnie à la fois de danse. Danse contemporaine pour fixer, voilà, c'est du spectacle qui a lieu souvent dehors. On peut le donner dans les bois, on est autonome, voilà.
2: Et donc là, c'est dans un contexte de petit village, c'est ça ?
3: Voilà, c'est dans le cadre aussi de la Nuit des Forêts. Là, on est à l'Oasis des Âges. Voilà, il y a tout une association qui rassemble plein d'énergie. Et c'est dans ce cadre-là qu'on y sera là-bas le samedi 13. On a Orchan, qui est une création qui parle à la fois de l'autre, qu'est-ce que ça fait de recevoir l'autre, de l'accueillir. L'autre, c'est pas que l'autre en tant qu'humain, c'est l'autre, la pensée. C'est l'hospitalité, c'est le travail.
2: La nouveauté,
3: La recherche aussi, comment on se met en état de recevoir d'autres façons, à la fois peut-être de penser, et d'autres façons de se mettre en collectif. Voilà, c'est l'autre. L'autre, c'est une façon beaucoup plus globale. Alors, bien sûr qu'on pointe sur cette notion des migrants, parce que du coup, ça parle. C'est un spectacle qui a été produit, qu'on n'avait pas trop rejoué, qu'on a rejoué l'an passé, qu'on rejoue cette année 2 fois. Et en le refaisant, après 4-5 ans, un peu de calme, et on s'est rendu compte qu'il nous est revenu encore avec une acuité beaucoup plus forte et beaucoup plus présente. Point. Voilà. Donc
2: à ne pas rater pour peut-être aussi...
3: Je dirais qu'il ne faut rien rater, moi, dans l'ensemble. Et ça, normalement, on le donne le vendredi 10 juillet et le samedi 11 juillet. Dans le cadre de ce festival un peu éclaté, je crois, cette année, de s'insérer dans l'art rue avec
2: le festival
3: Fanny
2: dans
3: Aguado.
2: L'art rue. Ah
3: voilà.
2: Oui.
3: Donc c'est deux rendez-vous, le 10 juillet et le 11 juillet, avec Hors Champ. Et puis on a une troisième création qui est en cours, donc vous avez entendu un petit extrait tout à l'heure. C'est une création qui c'est long à monter parce que à la fois on a pris l'audace d'essayer de la pousser d'une manière collective, donc ça prend du temps, des circulations, mais ça fait partie aussi de certaines valeurs. Puis à un moment, bah, il faut un peu se presser, donc on raccourcit des choses. Mais en tout cas, on est prêt, on sera prêt pour diffuser Luciole. Luciole, bon, tout le monde connaît la Luciole, tout le monde peut avoir la métaphore de la Luciole, c'est aussi la petite lumière qui résiste malgré la tempête et c'est peut-être ça qui nous empêche de tomber. Et en tout cas, on essaie de raconter comment peut-être ne pas tomber, comment garder à la fois cette lumière. Et ça, c'est hautement politique, puisque c'est pour ça qu'il y a beaucoup de gens qui sont dans des mal-être et des jeunes qui sont dans l'éco-anxiété, avec des suicides, etc. Et comment retrouver cette lumière, même si le monde ne va pas bien, même si, etc. Comment se dire que, bon, si on est sur Terre, on est capable toujours d'être là pour relever le défi, avancer des initiatives et de garder cette lumière toujours allumée. C'est ça que ça veut dire. Donc c'est à la fois plein d'espoir. On y a mis, comme vous avez entendu, des enfants. Moi, j'ai fait tout un travail au niveau des écoles pour recueillir à la fois les paroles d'enfants. Donc on en a, et le deuxième extrait qu'on écoutera, c'est sur le petit colibri d'Orabi, etc. Et les enfants qui le racontent, parce que certains le connaissaient, c'est pas des trucs qu'on a écrits, c'est à la fois très spontané, bon c'est monté certes, mais c'est très spontané, vous verrez, c'est très frais, très intéressant.
2: C'est les dates.
3: Et ça, c'est avec Tiliad, dans le cadre d'un projet Erasmus. On a été porteur de ce projet avec Tiliad, qui travaille justement sur l'éco-anxiété, voilà, avec les projets Erasmus, on les connaît un petit peu, des projets européens, et donc ils seront là avec toute une équipe de personnes de l'Europe, l'accompagnement pendant une dizaine de jours, je crois.
2: Autour de la danse et de l'éco-anxiété, ouais.
3: Et voilà, et donc on va donner Luciole voilà, le 25 juillet à Cornac, puisque Tiliad a son siège à Cornac. On a prévu de le redonner et puis après de lancer la diffusion début octobre avec dans le cadre de Résurgence. Voilà.
2: D'accord,
3: et
2: très
3: ça,
2: bien.
3: Et ça, c'est prévu. Et on le donnera normalement au couvent de Gramat.
2: Pourquoi ne pas se plonger un tout petit peu justement de nouveau dans cette ambiance luciolesque ?
3: Mais avec plaisir.
4: Dans les passages du vent, je marche entre mes ombres et ma quête de joie. Énigme fragile dans le brouillard de l'aube. Frissons sur ma peau. Souffle velours du dernier soupir et du premier cri. Le souffle nous enlace. Là où je me pose, tu es mon écho. Un chemin s'ouvre dans mon cœur, dans ta main. Depuis les sommets du monde, là où la roche respire le ciel, où l'éternité ondule la montagne. Le vent efface les traces et forme l'instant où tout recommence. Nos espoirs sont des bêtes qui attendent la nuit pour lécher le sang de nos rêves. Grattez la terre, grattez l'écorce, grattez la terre, grattez l'écorce. Et se glisser dans un lit de luciole.
5: En fait, c'est l'histoire d'un petit colibri et il y a plein d'animaux. Tout à coup, il y a un feu dans la forêt. Le petit colibri, lui, comme il y a un étang pas loin, bah, il prend de l'eau dans son bec et il va essayer d'éteindre le feu. Il est peut-être petit, mais ça ne l'empêche pas d'avoir beaucoup de courage. C'est pas parce que vous faites pas votre part que moi, que vous me dites c'est pas avec des mini gouttes d'eau que tu vas éteindre le feu. Bah lui il se dit je fais ma part.
2: Vous êtes sur Décibel FM 105.9, 106.9 en présence de Marc Guillochet pour l'association Arzimut et État d'âme. Et nous décryptons l'actualité de cette très belle association avec un point particulier aussi sur l'épicerie culturelle. Marc, l'épicerie culturelle, en quoi ça consiste et quels sont les rendez-vous ?
3: Alors, brièvement, l'épicerie culturelle, c'est d'aller chez les gens, hein, en gros, à la manière de l'itinérance, des camions, au début, voilà, enfin bref, c'est un petit peu ça. En allant chez les gens, on a monté ça il y a déjà quelques années et on l'a bien expérimenté, c'est quelque chose qui tourne bien. Et avec souvent un spectacle, parce que quand on invite des gens, si on leur dit bah, vous venez et il y a un spectacle, ça sera toujours mieux que de dire vous venez chez nous et puis on va boire un coup et on va discuter, ça va être très sympa, je vous le jure. Donc le spectacle, il est intéressant parce que on aime l'art, hein. L'art c'est une façon de transgresser. Alors on choisit comme on veut et comme des fois on peut, les artistes qui des fois on peut, les artistes qui veulent bien.

0: gros projet, un vrai projet d'amener la culture au cœur même des territoires, c'est chez les gens, donc on ne peut pas être plus proche. Et j'ouvre ma maison, et ma maison, le temps de cet accueil, devient un espace public, inévitablement. Donc les gens invitent, leurs relations, et nous, pour ceux qui s'intéressent, vous pouvez participer donc à ces deux spectacles qu'on fait le samedi 4 juillet à Bannes et le dimanche 5 juillet à Biot à 19h voilà, avec Bruno qui fait L'amour est une courbe, c'est un spectacle de clown, c'est tout public, on amène de quoi manger, voilà, du salé, du sucré, une petite bouteille.
1: Et on passe un super moment ensemble.
0: En général, faut surtout demander à ceux qui viennent. Et je trouve que, en tout cas, c'est un gros projet qui demande qu'à prendre de l'extension, à le développer dans le sens de l'augmenter, de créer. On a commencé à avoir un vrai réseau, on commence et on pourrait
1: Multiplier encore ces expériences un petit peu partout et pas que sur le territoire. En fait, c'est une vraie démarche.
0: C'est une vraie démarche.
1: De anti-isolement également dans ces hautes campagnes.
0: Ouais, et puis ça permet de croiser les nouvelles générations. On a vu des fois dans des maisons. On leur dit, ah tiens, il y a des populations nouvelles qui arrivent. Ça peut être aussi un moyen de rencontrer des gens. Donc, on essaie, je répète, dans cette soirée-là, de créer des liens, de les proposer, de proposer aussi à la fois des jeux ou des façons de se mettre en relation avec l'autre pour que, bon, on en profite au maximum de ce moment. C'est pas un spectacle. Alors, on essaye, souvent, quand on a des spectacles en salle, évidemment, c'est plus compliqué. Mais je vois à l'usine, il y a quand même le bar, il y a la possibilité. Mais la plupart des gens, les trois quarts, partent après le spectacle. On est dans ce système de consommation. Dès qu'on fait le spectacle, une fois que c'est chez l'habitant, on ne peut pas partir. Surtout que là, on va t'accueillir, on va boire un coup, on va déjeuner relation.
1: De toute façon, c'est pas l'idée de partir. L'idée, c'est de rencontrer des nouvelles personnes dans un contexte un petit peu privé, semi-privé, assez exceptionnel. C'est pas forcément facile de se rencontrer aussi toujours lorsqu'on est nouvel arrivant ou sur le territoire. Donc là, c'est une très très belle initiative. Oui. Donc on rappelle les dates, c'est le 4 à Bannes et le 5 juillet à Biot. Et toutes les informations concrètes sont sur le site de Arzimut.
0: Et puis le 1er août, on fait ça à Tessieux, donc c'est l'encadre des préalables du festival Éclat d'Aurillac avec une compagnie, Casa Otra. C'est une compagnie, alors on appelait ça déambulation acrobatique, c'est un parcours dans Tessieux. C'est très sympa et ça permet de regarder la ville d'une autre manière. Ça me fait penser un peu à Murmure, ce qu'on a fait à Saint-Céré pendant 2-3 ans, où on regarde la ville d'une autre manière. Et ça permet de l'observer, ça permet aussi de comprendre plein d'autres choses. Donc ça interroge aussi l'architecture et inévitablement ceux qui y habitent. Donc ça, c'est le 1er août de cette année, dans le cadre de Champs Libres. Et c'est à 19h, le spectacle, le départ a lieu sur la place du village.
1: Voilà. Est-ce que c'est gratuit ?
0: Alors, le terme gratuit, chère Florence, est un mot que nous n'employons pas, parce que rien n'est gratuit. Donc, tous nos spectacles sont accès libre, c'est-à-dire, même dans les spectacles de la compagnie État d'âme, sont des
1: donc, il y a une participation
0: moments,
1: éventuellement.
0: Des participations. On va élargir cette année à la participation à l'association plutôt que de dire ce que vous voyez là, c'est au chapeau.
1: D'accord, ça serait plus dans un esprit d'adhésion à cette démarche culturelle.
0: D'accord. Plutôt parce qu'on va globaliser et on va essayer. Ça marche, suivant comment c'est présenté, etc.
1: Oui.
0: En tout cas, ça, c'est notre ADN et franchement...
1: Et d'ailleurs, là, vous êtes en train de vous rapprocher aussi de nouveaux complices dans

0: cet esprit justement de peut-être de soutien mutuel,
1: ouais.
0: Avec notamment des très beaux projets en vue avec scénographe.
1: Oui, c'est ça, avec l'usine. Et donc, quand il y a eu les changements à la fois de direction, de transition, etc., ben, du coup, on s'est rapprochés un peu mutuellement pour dire, voilà, l'usine propose une programmation qui est in situ. Il y avait cette envie aussi d'aller vers l'extérieur et de croiser les deux, c'est-à-dire de croiser notre façon de faire, notre expérience, notre culture d'approche et la partie plus centralisée avec l'usine. Donc, on va tranquillement, parce que c'est long, mais alors tu parlais de complices, oui, il y avait l'appellation avec Marlène de dire nous sommes des partenaires complices. Pour l'instant, on a deux projets qui sont à l'étude, peut-être à la rentrée en octobre, avec autour d'une exposition et avec Marin. Autour d'un spectacle qui pourrait se passer chez les gens et relayé aussi avec l'usine. Et moi, je trouve que cette idée, elle est intéressante. Et cette idée de complice, elle est pour moi hyper intéressante dans l'idée de fomenter aussi des choses. C'est-à-dire qu'on ne vient pas en disant « mais nous, on a tel truc et c'est ça qu'on veut faire passer ». On a des propositions. C'est ça, à mon avis, qui est intéressant dans ce que je disais tout à l'heure, dans la façon de travailler ensemble. C'est comment on amène à la fois sa compétence au service d'un projet commun, au service d'un projet collectif. Et ce petit objet commun, qui est un bien, on le coucoune, il a un temps parce qu'il a son financement, etc. Mais il laisse des traces et on est prêt à recommencer. En tout cas, c'est comme un atelier. C'est jouissif, entre guillemets, d'être dans, une fois qu'on a compris cet état d'esprit.
0: C'est comme des nouvelles collaborations.
1: Voilà, donc sur le site arzimut.fr, je rappelle toujours, il y a un T, ARTZIMUT. Et voilà, avec le mail artzimut@orange.fr, vous pouvez converser avec nous. Et puis, un numéro de téléphone qui est le mien, d'une façon générique.
0: Allez, on y va.
1: De toute façon, je reçois plein d'appels. 06 32 97 89 91. Mais vous avez aussi sur le site les différentes personnes qui travaille aussi avec nous de manière intermittente et avec suivant les axes. On a des bénévoles, évidemment, sans qui tout cela serait pas possible.
0: Bien, merci beaucoup pour toutes ces informations, Marc. Et puis à très très très très vite. Alors dans le cadre d'une de ces superbes dates. On a hâte de voir ou de revoir ou de découvrir tout votre travail et à travers votre travail, ces merveilleuses valeurs qui font votre spécificité et votre identité. Merci, merci Marc.
1: Merci Décibel FM.
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Le barrage sonore revient pour sa troisième édition le 20 juin à partir de 19h à Commiac, au cœur du Lot. Lors de ce festival de musique éclectique et familiale organisé par La Solidaire, venez voir et entendre Ayema avec un reggae moderne saupoudré de hip-hop et d'électro. Zaman Zaman, inspiré du son des Balkans entre rock et world music. Les Trucs en Truc, un groupe itinérant qui mêle chansons françaises, influences tziganes et musique populaire. Et enfin, The Nickel Cat, un projet de musique psytrance pour faire trembler la terre jusqu'au bout de la nuit. Rendez-vous donc le 20 juin à partir de 19h au Lac des Vernes de Commiac, avec sur place restauration, bar et jeux. Un espace de camping est également mis à disposition. Nos amis les chiens sont aussi les bienvenus. Entrée 8 euros ou jeu de la roulette. Et étant donné que les organisateurs sont des extraterrestres qui ont été recueillis par des castors, le thème de cette année sera les pirates de l'espace. N'hésitez pas à sortir vos plus beaux costumes. Pour plus de renseignements, vous pouvez consulter la page Facebook du Barrage Sonore.

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0: Aujourd'hui, pour toute sa table, nous allons aller chez Denise à Gagnac-sur-Serre, qui m'a invité pour me proposer une recette. Sauf que j'ai aucune idée de ce que ça peut bien être. Alors, on va rentrer. Est-ce qu'il y a une cloche? Non, mais on va frapper. Bonjour Denise.
1: Bonjour Hervé, mais qu'est-ce que tu fais là?
0: Tu m'as convié?
1: Ah oui, j'avais oublié, excuse-moi, je suis désolée, nous avions un rendez-vous qui était prévu, je suis ravie que tu sois là.
0: Je peux revenir sinon, hein?
1: Tu reviens, non, tu ne reviens pas, nous discutons ensemble sur la recette dont je dois te parler, c'est ça?
0: Oui, alors, qu'est-ce que c'est que cette recette?
1: C'est la recette du répounsou, à ne pas confondre avec les asperges. C'est une asperge sauvage que l'on récolte dans les talus, dans le Lot, plus communément quand même dans le Tarn. Parce que le Lot, on a récolté ça bien tard. Il n'y a que quelques années qu'on le récolte vraiment de façon rigoureuse. Mais dans le Tarn, c'est de la folie. Si vous allez du côté de Cordes-sur-Ciel, au moment du répounsou, il y a des voitures tout le long. Et les gens en font des bouquets énormes et ils se disputent les endroits pour le récolter. Ici, dans le Lot, c'est quand même plus diffus. Mais de toute façon, maintenant, on a pris conscience que c'était quand même une asperge qui était sympathique. Alors c'est vrai que la plaine d'alluvion de Thoriac, c'est vrai que les asperges cultivées sont meilleures. Celle-ci est beaucoup plus amère, mais tellement sympathique à déguster.
0: Super, je ne connaissais pas.
1: Alors le répounsou, alors il y en a qui disent le répounsou, voilà, c'est le tamier commun. C'est une liane qui est extrêmement vivace dans les talus et que l'on récolte, bon, la pointe, il ne s'agit pas de récolter quand même toute la tige qui est quand même dure quand même au départ. Hein. Donc il faut récolter la pointe et là c'est absolument délicieux. Si tant est qu'on aime un petit peu l'amertume quand même, hein. Un petit peu. Parce que c'est amer.
0: Oui, il y en a qui aiment bien l'amertume.
1: Personnellement, j'adore l'amertume. Donc, c'est quelque chose que j'apprécie particulièrement. Je la cuisine de deux façons. On peut la cuisiner soit en omelette, soit en salade. En omelette, c'est sympathique. S'il peut qu'on ait un peu de truffe en plus, c'est sympa. Alors, c'est simple. On récolte le répounsou. On le trempe dans le vinaigre. On le laisse tremper dans le vinaigre. Et ensuite, on le met dans l'eau bouillante. Dans l'eau bouillante. Pas très longtemps, on va dire 5 minutes, vraiment, l'eau frémissante, 5 minutes, à peine. On le sort, on l'égoutte, ensuite on le coupe en petits bouts, on le passe à la poêle avec du beurre, on met un peu de truffe, si vous en avez, bien évidemment, et ensuite on bat des œufs, et c'est absolument super, c'est vraiment très bon. Alors après, l'autre recette, c'est des recettes en salade. Là, l'amertume est quand même plus évidente quand même. Mais c'est quand même très sympa. Maintenant, ici, les gens le mangent essentiellement en omelette. Voilà.
0: Oh, génial. Dites-moi, Denise, parlez-moi un peu de vous ici. Là. Il y a longtemps que vous êtes du coin, j'imagine, avec le bel accent.
1: Ben oui, avec cet accent, vous pouvez bien imaginer que je ne suis pas de Belgique ou du nord de la France. Moi, je suis née à Gagnac, j'y ai vécu, j'en suis guère partie puisque j'ai fait à peine le tour de l'église, hein, puisque j'y habite, nous y habitons. Voilà, je suis très très très attachée et à Gagnac et aux environs de Gagnac, parce qu'on a la chance d'être dans un havre de paix avec l'environnement, avec des arbres, avec de la végétation, et assez tranquille quand même. C'est vrai que nous sommes contre les contreforts de l'Auvergne. Là, alors, on a effectivement la montagne qui n'est pas très loin, mais avec quand même une artère de vie qui est la serre, qui est quand même pas négligeable. Donc, que demander de plus, hein?
0: Vous avez toujours mangé le répounsou, petite?
1: Non, parce que mes parents n'aimaient pas ça, ils cultivaient des asperges. Alors, et pour vous dire, manger le répounsou, c'était une hérésie. C'était aller chercher des racines, vraiment. Non, nous, on mangeait des asperges qu'ils cultivaient sur les bords de la serre, dans un terrain alluvionnaire, qui était vraiment, elles étaient quand même délicieuses. Et nous, quand on a eu une vingtaine d'années, on trouvait ça très, très original et très sympathique, avec les copines, aller cueillir du répounsou pour calquer un peu les tartés. Et on a découvert ça comme ça. Et moi, j'ai appris à le cuisiner, comme on peut cuisiner des asperges, d'ailleurs. Hein. Mais non, les vrais agriculteurs ici ne mangent pas du répounsou. Pas plus qu'ils mangent le fragon petit ou. Hein. Puis la balade, la chercher du répounsou, avoir son bouquet de répounsou, le faire tremper dans du vinaigre et le préparer. Non mais franchement, la nature est généreuse quoi.
0: Alors qu'est-ce qu'on fait là? On va aller chercher du répounsou?
1: On va aller chercher du répounsou. Moi ce que je voulais vous dire aussi, c'est que ce qui est très important de savoir, c'est que le répounsou a des vertus. Les gens ne le savent pas, mais c'est la plante qu'on appelle la plante de la femme, des femmes battues.
0: Plante des femmes battues.
1: Oui, parce que bon, peut-être quelques hommes délicats aujourd'hui, hier, demain, enfin en tout cas hier peut-être, plus qu'aujourd'hui bien que, lorsqu'elles avaient été un petit peu bousculées, pour être correctes, et éventuellement avec quelques ecchymoses, elles allaient chercher les racines de répounsou qu'elle pilait, dont elle faisait un onguent, elle se le mettait effectivement, et c'était vraiment extrêmement et cicatrisant, et ça enlevait facilement les hématomes. Moi, j'ai toujours entendu dire ça, je ne l'ai pas essayé, je n'ai pas eu le tamis pour moi, mais je sais que c'était extrême. Quand on parle de Rapunzel, c'est également la femme, le tamis commun, c'est la plante des femmes battues.
0: Voilà, j'en tombe sur les culs.
1: Ben ouais, mais c'est très intéressant à savoir, comme quoi aussi, la nature est vraiment incroyable. Et chaque plante, effectivement, a plusieurs fonctions. Sachant très bien que si on mange la racine comme ça, par contre, elle est très toxique. Tout comme les baies rouges qui poussent à l'issue, effectivement, de la récolte de Rapunzel. Elles sont extrêmement toxiques. Donc ça, on n'y touche pas. On n'y touche pas. Toutes ces lianes, effectivement, qui s'entourent dans les talus, dans les ronces et tout ça, elles ont des baies très sympathiques. Mais là, par contre, on n'en fait pas une salade. Hein. Parce que là, je pense qu'il faudrait plus que la racine pour faire des onguents. Ça, on n'y survivrait pas, je pense.
0: Il y a beaucoup de plantes comme ça qui sont, qu'on connaît, qui sont beaucoup toxiques. Le muguet, tiens, le muguet.
1: Bien sûr, le muguet est extrêmement toxique, effectivement. C'est comme le muguet commun qu'on trouve dans les bois aussi, il est très très toxique. Hein. Donc là, on n'y touche pas, on n'y touche pas à ça. L'important, effectivement, je crois, c'est d'avoir une connaissance, quand on habite à la campagne, en milieu rural, d'avoir une connaissance minimum, quand même, de la nature qui nous entoure. Voilà, parce qu'on ne cueille pas n'importe quoi. Par contre, on peut en cueillir beaucoup, et il y en a énormément qui sont comestibles, énormément.
0: C'est comme les champignons, quand tu ne connais pas, tu ne touches pas.
1: On est tout à fait d'accord. Moi, je les connais, mais je sélectionne quand même. Voilà.
0: Bon, on y va ?
1: On va cueillir le Rapunzel dans les talus et nous ferons notre omelette de Rapunzel.
0: Et alors, on y va, c'est parti. Alors, Denise, nous voilà au bord de la route. Donc c'est la route qui monte, on a le droit de dire le secret ? C'est pas un secret ?
1: Non, c'est pas un secret parce qu'en fait, il y en a tellement que tout le monde peut en ramasser. C'est la route de Glane, sur le bord de la route de Glane. Alors moi, en général, je le ramasse pas tout le temps là, je le ramasse sur le Cos. Un, parce que le Cos est agréable et que les voitures, la proximité des voitures, c'est un peu moins pollué quand même. Voilà, donc en général, je le ramasse sur le Cos.
0: Bon, on va les rincer quand même.
1: On va les rincer, mais moi je les mets dans le vinaigre, je les laisse tremper et il n'y a pas de souci. Hein.
0: Le Rapunzel. Comment
1: Le Rapunzel.
0: Le Rapunzel.
1: Le Rapunzel en occitan, voilà. Là, il va y avoir énormément de fraises.
0: Ah, les petites fraises des bois, là.
1: Voilà. Alors moi, je râle toujours quand ils passent les pareuses au moment où il faut manger les fraises. Mais non, pas possible. Là, nous allons cueillir de Rapunzel. Il doit y en avoir beaucoup. C'est très drôle parce qu'avant, il y en avait beaucoup moins ici. Et je ne sais pas cet endroit. Je ne sais pas pourquoi il est venu comme ça. Je ne sais pas. Et puis en plus, il est extrêmement tendre.
0: Donc là, on a une vue de Gagnac.
1: C'est une des plus belles vues de Gagnac. Parce que là, on a vraiment une belle vue du Fort Castral. On aperçoit la rivière en fond, le Nègreval, quoi de mieux.
0: Ah, il y en a une là, regardez.
1: Vous voyez, c'est une grosse tige, mais en fait, extrêmement tendre.
0: Et donc, on est parti pour une belle récolte.
1: Il faut le couper quand même pas trop bas, parce qu'en plus, après, c'est très raide. Et plus on prend la tige raide, plus c'est amer. Et c'est fibreux, donc c'est pas très agréable à manger. Et on voit, là, on se rend bien compte de la liane, comment elle peut être, effectivement, elle peut s'accrocher à tout et n'importe quoi pour se créer un chemin de lumière. Voilà, et c'est au bout de ces tiges-là qu'ensuite, il y a des baies toutes rouges qui sont extrêmement nocives.
0: D'accord, attention la marche.
1: C'est joli parce que les feuilles sont en forme de cœur, un peu vernissées. Je les trouve très très jolies, elles sont très délicates en fait.
0: Bon, bah, Denise, on en a bien, bien, bien ramassé. On a un gros bouquet, là.
1: On en a largement assez pour faire une omelette délicieuse. Tout ça est de la truffe d'été. Oh. Moi, je crois que ça va être sympathique.
0: Bon, bah, on rentre à la maison, alors ?
1: On vous en parlera peut-être. Très, très belle balade. Alors, maintenant que nous avons cueilli les Rapunzel, il faut les cuisiner.
0: Eh ben, on va faire ça. Montrez-nous. Voilà.
1: Alors c'est très simple, ces Rapunzel, on va quand même couper essentiellement la pointe. On ne va pas garder la tige qui peut être dure et filandreuse, qui n'est pas sympathique. Donc on va couper les tiges, on va mettre ça dans du vinaigre. Ensuite, on les laver, mettre dans du vinaigre et ensuite je vais les blanchir à peu près 5 minutes dans de l'eau bouillante. Je vais les égoutter et ensuite on va les cuisiner. Je vais mettre simplement du beurre dans la poêle avec des échalotes. Je vais couper le Rapunzel très assez finement et je vais y casser des œufs pour faire une omelette. Ou on peut aussi, quand on les fait en omelette, y râper effectivement une truffe noire, c'est pas mal.
0: Ah, c'est pas mal, c'est une
1: truffe
0: noire.
1: C'est pas mal. Une truffe noire, c'est sympathique. Ouais. Ça donne du goût. Mais avec de l'échalote, c'est sympa aussi.
0: Alors, j'ai eu dire que votre compagnon, votre chère et tendre, avait une spécialité pour récupérer les truffes. Il était assez doué.
1: Oui, en fait, il est en permanence à quatre pattes au milieu du terrain. Et avec ses mains, il tâte le sol. Et dès qu'il y a une boursouflure, il trouve la truffe. En fait, on n'a pas besoin de chien. Gérard fait le chien.
0: Il est formidable.
1: Il est formidable.
0: Il aboie, il remet la queue.
1: Alors, c'est assez suspect pour les voisins quand ils le voient à quatre pattes au milieu du terrain. Mais moi, j'y vais à quatre pattes. Je vous assure, je n'ai rien trouvé du tout.
0: Il y en a qui utilisent des mouches.
1: Oui, alors la mouche, moi, ma grand-mère en trouvait beaucoup, beaucoup à la mouche. C'est-à-dire, le principe de la mouche, c'est simple. Quand une mouche se pose à un endroit, on prend un grain de blé.
0: Oui.
1: On met un grain de blé, parce que la truffe n'est pas nécessairement mûre. On met un grain de blé. Et quand c'est pour opérer en fait.
0: Ouais.
1: Et ensuite on voit le grain de blé va germer et c'est un indice pour trouver la truffe. Voilà. Et ça c'est très précieux. Alors pour voir les mouches c'est pas facile. Il faut une petite baguette. On se promène tranquillement en faisant circuler la baguette de droite à gauche et on voit que la mouche se lève. Une mouche extrêmement fine. Elle se lève et ensuite c'est là qu'on met le grain de blé pour le repérer à maturité de la truffe.
0: C'est magique ce que vous
1: c'est
0: me
1: magique.
0: Racontez.
1: Mais il ne faut pas le dire à tout le monde quand même.
0: Non, ça sortira pas du lot, t'es promis.
1: Non. Mais c'est vraiment mes grands-parents qui avaient... mon grand-père faisait des chênes mycorhizés. Et donc moi je me rappelle, enfant, on ramassait des truffes, énormément de truffes. Il y avait des tables de campagne qui étaient remplies de truffes. Hein. Voilà. Mais là ce que je ramasse essentiellement, truffes noires quelques-unes, mais c'est des truffes blanches d'été. Quand il a quatre pattes dans le jardin, c'est des truffes blanches d'été qu'il ramasse. Et là, c'est la boîte. Il y en a, c'est bizarre, parce qu'il y en a à côté des... Il y en a à côté des... Qu'on appelle ça des noisetiers. Mais il y a des endroits complètement insolites. On se dit, pourquoi ça pousse là? Les noisetiers sont loin, les chênes sont loin. N'empêche qu'il y en a tout le temps. Tout le temps. Et elles sont vraiment très, très, très belles. Hein. Bon, c'est pas aussi parfumé quand même hein, que les truffes noires. Faut pas exagérer non plus. Mais la consistance et l'apparence est complètement identique. Par contre, voilà.
0: Une fois coupé, c'est différent.
1: C'est différent. Par contre, si on met ça dans une boîte avec des œufs, ça sent quand même. Hein. Ça mange de truffes pâtées avec, hein, quand même.
0: Ah, quand même.
1: Quand même, quand même.
0: On va s'écouter un petit morceau de musique.
1: D'accord.
0: Oui, mais c'est vous qui allez le choisir.
1: D'accord. On va écouter un morceau de musique.
0: Oui.
1: Moi, j'aimerais bien Césaria Évora. Césaria Évora, c'est une chanteuse du Cap Vert qui est toujours sur scène avec les pieds nus pour être bien plantée dans le sol et qui a en plus une présence et de l'émotion à revendre.

0: Vous êtes bien sur Décibel FM 105.9, 106.9 et nous sommes dans l'émission Tous à table chez Denise.
1: Alors,
2: un petit peu de beurre et des échalotes à frire tranquillement. Du sel de gruissant.
1: Du sel de gruissant.
2: Ouais, parfumé à l'ail. Je vais mettre du poivre et je vais mettre notre récolte de piment d'Espelette. Je vais battre mes œufs de façon à ce que ça soit très mousseux.
1: C'est la mère Poularde qui fait les omelettes mousseuses.
2: Bah, il faut une omelette, ne peut pas se faire si c'est pas mousseux. Il faut bien prendre le temps de battre, sans perdre de vue quand même que les échalotes sont

0: Oui, bien sûr qu'on a du monde. Mais je pense qu'ils ne connaissent pas le répounsou. Ils vont découvrir le répounsou. Ils vont peut-être faire la grimace pour ceux qui n'aiment pas l'amertume. Ou alors ils vont en redemander. On ne sait pas. Mais on va voir. Ça va être intéressant de voir les. Parce que les gens disent toujours c'est de l'asperge sauvage. Mais non, c'est pas de l'asperge sauvage. On va pas. Alors l'important, c'est de bien la plier, l'omelette. Hein.
1: Ouais.
0: Hein. Ouais. Parce que ça, voilà, ça fait pas sérieux du tout, sinon.
1: Bon, après, on est entre amis. Hein.
0: Oui, on est entre amis, ouais. Mais bon, moi, j'ai ma dignité, quand même.
2: Bon, nos invités, là. Monsieur Gérard. Est-ce que vous attendez?
3: Avec impatience, là, depuis qu'on entend, là, on a entendu crépiter la poêle, l'omelette, la tac-tac. On a même vu la mousse se faire là, autour d'omelette.
2: Donc... On arrive. C'est elle bon. A l'air pas mal, là.
0: Moi, je pense qu'elle est bien. Il faut qu'elle soit quand même un peu mousseuse, hein, parce que baveuse, pas mousseuse, baveuse. On est assez fiers quand même.
2: On leur apporte ça, vous allez voir.
3: Ouh. Ah, mais là, ça, on est cinq, mais ça se coupe en deux, ça, non?
4: Non.
3: Hein? Bon, dommage.
5: Oh, elle est magnifique. Il y en a beaucoup de responchou. Elle est verte, hein?
6: Oui, elle est bien verte.
3: Bon, mais il n'y a plus qu'à.
5: Il n'y a plus qu'à.
3: Allez.
2: Alors, c'était très, très, très, très bon. Alors, vraiment, Denise, je vous remercie.
0: C'est avec grand plaisir. J'espère que tout le monde a aimé et n'a pas été dérangé par l'amertume.
2: Mais eh ben, c'était pas si amer que ça, hein. Franchement, quand c'est que les têtes comme ça, c'est très, très bien.
0: Et puis en prenant que les têtes et en blanchissant, ça enlève énormément l'amertume, c'est sûr.
2: Eh bien, je reviendrai à Gagnac. Vous savez, à Gagnac, comment on appelle les habitants de Gagnac?
0: Et Gagnac quoi?
2: Gagnac quoi? Gagnac être connu.
0: C'est ça, exactement, mais je vous le fais pas dire.
2: À bientôt, au plaisir.
0: Au plaisir, Hervé, à bientôt.
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1: Bonjour à tous, je m'appelle Charlie Beaufreton et aujourd'hui nous sommes sur Décibel FM pour que je vous fasse découvrir ma playlist en commençant par Hotel California, une musique du groupe Eagle qui m'accompagne chaque matin pour mes trajets de bus.

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Pour finir, Remember the Time de Michael Jackson.

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2: Nous sommes réunis autour de la table de la cuisine de Hélène Van Dongen aujourd'hui pour une journée un peu spéciale puisque l'on va parler masque africain. Alors Hélène, est-ce que vous pouvez nous décrire l'endroit où on se trouve exactement?
3: Moi je dis toujours c'est un labyrinthe. C'est vraiment un lieu où beaucoup des sculptures de mon mari Case Ox sont assemblées, mais il y a aussi beaucoup des sculptures et autres peintures des artistes d'ici que j'ai collectionné après son décès.
2: Est-ce que vous pouvez vous présenter? Je vous laisse vous présenter chacun votre tour.
4: Oui, alors Pascal Girac, je suis Karen Nakua d'origine et j'ai comme ami Jean-Pierre Jouffroy. On a travaillé depuis quelques années à Fressines pour son festival et tout. J'ai déjà eu l'occasion d'exposer et j'ai proposé après mon coup d'œil dans la maison d'Hélène Van Dongen les statues magnifiques. J'ai proposé à Jean-Pierre, qui a accepté, une exposition de l'art africain, de l'âme africaine, et on est en train encore aujourd'hui de travailler sur le sujet.
2: Donc le sujet se précise, merci beaucoup pour cette intervention, pour en savoir un petit peu plus, autant s'adresser directement aux collectionneurs.
5: Oui, prénom Yann, deuxième nom Levering, je suis collectionneur depuis 55 ans, depuis l'âge de 15 ans, et maintenant j'ai une collection incroyable, plus de 1000 pièces et je suis honoré la possibilité de deux expos avec Hélène et avec Pascal et Jean-Pierre et ça me semble très intéressant pour le Lot parce que les statuettes et les masques africains ne sont pas très connus ici dans le Lot.
2: Merci beaucoup pour nous accueillir dans ce moment un peu exceptionnel du coup de sélection des œuvres qui vont être présentées dans le cadre du festival Festive Art organisé par le CLAC à Fressines et dont les dates sont, alors là je vais demander au chef organisateur du festival.
6: Oui, Jean-Pierre Jouffroy, président de la Clé des Arts au Champ. Les dates du festival c'est du 3 au 9 juillet et quand grâce à Pascal et à Hélène j'ai découvert ces œuvres, c'est devenu un événement dans l'événement par rapport au festival parce que c'est assez exceptionnel. Voilà, après le festival dépasse simplement la question de la collection des cultures. C'est vraiment une occasion de se rencontrer, de permettre de découvrir et d'échanger sur des cultures mal connues de l'Afrique.
2: La pénombre nous entoure. Hein. On est très peu éclairé dans une très jolie pièce faite de beaucoup de couleurs. Et effectivement, on a en face de nous une série de personnages qui sont comme des présences presque humaine, assez à l'écoute en tout cas. Et j'ai envie de vous demander à chacun, peut-être d'en choisir chacun une et de dire comment vous la décririez et ce que vous ressentez.
5: Moi, je vais raconter 10 jours sur toutes les statuettes parce que j'ai de mes livres au sujet des statuettes. Il y a 500 tribus en Afrique, mais 5000 sous-tribus. Ils font toute vie très longtemps pour apprendre toutes les statuettes. Et ça, c'est un ancêtre, Emba, Congo. Ça, c'est une statuette fausse, c'est Songhi Nkisi, de protection de tout le village. Je peux parler toute l'après-midi.
2: Bon, bah, radio, on ne voit pas grand-chose, du coup. Donc, la décrire, ça serait pas mal. Hélène
3: Je trouve ça, c'est une masque extraordinaire. C'est vraiment une grande ovale et on voit autour les jeux des petits trous. On voit des jeux. Le nez, il est comme c'est une petite os qui passe le nez. C'est vraiment quelque chose qui me parle énormément. moment. Et heureusement, Yann, il m'a parlé un tout petit peu cet après-midi quand il est arrivé. Il dit, regarde, ça c'est pour les garçons qui sont au moment de devenir adultes, qui ont une cérémonie spéciale et c'est encore le moment qu'ils n'ont pas le droit de parler. Alors, on voit la bouche, mais c'est fermé. Et ça, c'est vraiment quelque chose pour ouvrir. Je crois même que Yann, il m'a expliqué qu'il va rester pendant pas mal de temps sans sa maman, mais vraiment pour vivre ailleurs et devenir l'homme.
2: Et en quoi ça vous touche particulièrement? C'est la symbolique, c'est l'esthétique?
3: Je pense les deux. C'est vraiment aussi la beauté. Pour moi, tous les masques, je suis vraiment admiratif. Et j'ai pas mal de masques de Yann aussi dans le labyrinthe où je vis tout le temps et j'adore.
2: Tu tiens une statuette qui, alors elle, a un pic sur la tête. On dirait un enfant? Non, c'est pas un enfant du tout.
6: Alors, pour la décrire, il y a donc effectivement ce pic, cette corne au-dessus de la tête, une tête qui se termine par une sorte de barbichette et une bouche très ouverte sur la partie inférieure. Et puis un corps ramassé avec, je ne sais pas si c'est un nombril, avec deux bras qui l'entourent. Moi, d'une façon générale, ça me procure énormément d'émotions parce que je sens les questions qui renvoient à l'humanité. Avec, là, il y a les yeux fermés, la vie intérieure, la relation avec peut-être aussi l'au-delà, ce ventre creusé, c'est aussi peut-être les origines. Enfin, il y a multiples pistes, moi, que je ne sais pas du tout la signification, mais ça me procure une émotion importante, même je suis même impressionné, c'est pas anodin, et donc je me pose plein de questions sur cette histoire qui est racontée à travers ces statues et ces masques.
2: On demande à Yann quelques explications, peut-être.
5: Je sais, comme j'ai dit déjà, c'est une statuette de Kissy, son guide de protection. Il est adepte tout petit, statuette pour la protection de la famille, et le plus grand pour le village, et des énormes pour le grand village. Il y a...
2: un nombril.
5: Oui, on brille, mais ici, il y a des trous, des trucs avec comment dire en français, des trucs magiques dedans, les dents de poudre, mais aussi les dents de tigre et le lion. Et...
2: En fait, il y a tout un tas de choses qui transmettent peut-être la magie, tout simplement, qui sont tenues par...
5: Magique,
2: on dirait peut-être un protecteur
5: par
2: et un...
5: magicien, posé par le magicien, le Nagranga, on appelle... ce monsieur.
2: Le Nagranga. C'est un sorcier, un magicien, un protecteur.
5: Magicien, le plus important, l'homme de la flage.
2: Oui, donc il a quand même cette force de caractère et cette forte présence d'ailleurs que du coup on ressent effectivement quand il. Et alors il est posté où normalement? Il est au début du village, au milieu du village, caché.
5: Le plus grand au milieu du village et le plus petit. Les petits comme 20 centimètres dans la maison.
2: Il y a une autre statue qui est quand même... elles sont toutes intrigantes, hein, mais vous auriez envie de vous exprimer?
7: Je m'interroge simplement, mais peut-être qu'il y aura une explication justement à donner. Je trouve que c'est très impressionnant, cette grande sculpture où je vois des clous partout qui enfoncés dans le corps et aussi il semblerait quelque chose autour du coup, resserré, etc. Et ça fait penser plutôt à la souffrance. Et je ne sais pas ce que ça représente au plan symbolique. Mais peut-être tu pourrais dire ce qu'il en est.
5: Je vais essayer d'expliquer. C'est le même avec le Song Yin Kissy. Ici, c'est une statuette aussi de Congo. Et le tribu est bas Congo. Et les yeux sont en fer. Et normalement, il y a un truc ici au milieu aussi en fer, mais ça manque ici. Et ici, sur le dos, il y a aussi le truc magique. Aussi poussé par le Nganga. Et l'homme médecin et les clous. Quand on veut faire une promesse, on prend un clou et on le pose dans le statuette. Et quand on ne tient pas le promesse, le statuette va donner des problèmes ou même tuer.
2: On connaît ce genre de procédé dans l'ancien temps, non? Ça rappelle des poupées.
7: Ça tient à la sorcellerie un petit peu. Enfin, c'est ça, hein. Oui, ou vaudou, je sais pas. Mais c'est très impressionnant. Ça veut dire que là, y a eu beaucoup de clous qui ont été avec des cordes, d'ailleurs, si oui. On regarde bien, qui ont été planté. Alors, est-ce que c'est la même personne qui plante ou est-ce que non? C'est tout le village qui peut venir pour lancer...
5: Chacun fait un problème important et obligé de mettre un clou dedans.
7: Au niveau du village, c'est de la communauté.
5: Oui, au niveau du village.
7: D'accord. Je le trouve très impressionnant. Cette sculpture particulièrement. Hein.
2: Il y a une sculpture au musée d'Appert à Paris qui ressemble.
5: Il y a beaucoup de musées à Paris avec les statuettes comme ça.
2: Ah, il y a beaucoup.
5: C'est l'homme, par exemple, et on peut rester une semaine à Paris pour visiter tous les musées là-bas. C'est incroyable, collection impressionnante.
2: Est-ce que vous pourriez nous dire, par exemple, cette statue, comment vous l'avez eue? Comment vous l'avez trouvée?
5: Je trouve beaucoup de statues en Belgique, où le Congo était une colonie belge d'origine, et maintenant il y a des vieux qui font mourir, et les enfants ne s'intéressent plus pour les antiquités. Alors, très souvent, je trouve des frères pièces avant 1950 pour des prix très intéressants.
2: Et donc, on vous appelle et puis vous venez voir la statue et voir si ça vous intéresse
5: j'appelle,
2: de l'acquérir.
5: Je viens voir, je visite les brocantes, le fil de grenier. Ça marche très bien.
2: Une autre impression peut-être sur une autre statue? Est-ce qu'il y en a une en particulier
8: Globalement, on peut parler de l'esthétique de l'ensemble. C'est très moderne, en fait. Ça passe les siècles. Et en particulier, celle-là m'étonne parce qu'on dirait aux Galapagos la position de ces statues de pierre, là. Ils regardent le ciel. Est-ce qu'il y a un corps qui s'élève? Est-ce que... Enfin, il y a une forme très, très, très élancée et très interrogative de ce personnage. Yann, tu peux nous en dire un mot?
5: C'est un ancêtre de la tribu Ramba, aussi de Congo. Et c'est un ancêtre qui était toujours intéressé par ce qui se passe dans le monde. Toujours intéressé. C'est pour ça qu'il a le visage comme ça. Il s'étonne toujours. Il s'étonne qu'est-ce qui se passe. Et c'est une statuette de 80 ans. Hein.
2: 80 ans d'âge.
5: Oui. Mais ça semble très moderne. On peut dire Giacometti quand on voit comme ça.
2: Giacometti, oui, c'est
5: oui,
2: vrai.
5: Oui. C'est formidable. Et ça, c'est assez rare, très rare et magnifique.
2: Alors, une dernière statue peut-être?
7: Oui, et sur l'explication qui a été donnée, c'est un oiseau. Et plus spécialement, c'est un hibou. Un hibou dont on voit les yeux, je crois, sont en vert. Et puis avec un bec très pointu. Et l'explication qui a été donnée tout à l'heure, alors je crois qu'il pèse très lourd, c'était que le hibou voit la nuit, c'est ça?
5: Oui.
7: Et voit tout.
5: La tatou peut s'enrouler pour avoir une protection 100%. Et le hibou voit les esprits noirs dans le nuit.
2: Ok, donc c'est un mélange de tatou qui s'enroule et qui s'auto-protège oui. Et de hibou avec des yeux immenses en vert et un bec immense aussi et qui voit tout la nuit.
5: Oui.
2: Oh, c'est impressionnant, hein?
5: C'est impressionnant. Et regarde comme c'est fait. C'est très lourd.
2: Oui. Ça a l'air effectivement très lourd.
5: Il y a les clous.
2: Oui, il y a des pics.
5: De tigre pour protection aussi.
2: Des dents de tigre par-dessus. Oui. Très, très bel objet.
5: Oui.
2: Magnifique. Alors, est-ce qu'on aura l'occasion de découvrir ces statues ou peut-être d'autres? Je crois qu'il y a deux événements sur le territoire qui nous sont proposés afin de s'approprier cette culture également. Donc, Hélène, je vais te laisser expliquer le premier puisque c'est en cours du mois de mai.
3: Oui, je voudrais bien parler de l'exposition à Karanak, ça sera des sculptures de Jan, Afrique, et des peintures de mon mari, il est décédé il y a 11 ans, Kees Ox. Et Jan et Kees étaient aussi des amis. Même avant que moi j'étais mariée avec Kees Ox, c'était une amitié très forte. Alors pour moi, c'est aussi une façon de hommage. Et je trouve les sculptures africaines, on ne peut pas expliquer, c'est vraiment, on peut essayer de décrire, mais quand Jan, il commence à parler, c'est vraiment tout le temps, pour moi, tellement fort et ça me parle tellement beaucoup. Je suis ravie que c'est possible de pouvoir exposer et ce sera dans 2 semaines. Ça veut dire que ça commence 16 juin, mardi, et la dernière jour, ce sera dimanche 28 juin. Et nous sommes ravis d'accueillir tout le monde.
2: Ça se passera donc à Karinac, donc au château des Doyens, salle du chauffoir des moines, entrée par le parc du château. Voilà, du 16 juin au 28 juin 2026, de 10h à 19h. Merci vraiment beaucoup, Hélène. Et il y a un second événement donc, qui va suivre aussi le travail de collectionneur de masques et de statues africaines de Jan. Est-ce que tu peux nous en rappeler l'essentiel ?
6: Pendant le festival, il y aura sur les lieux du festival un espace dédié uniquement à la collection de Jan, qui permettra vraiment de découvrir chaque cet univers, chaque statue, son histoire. Voilà. Et au-delà de cet espace dédié, dans un espace séparé, il y aura un certain nombre d'animations et de rencontres, parce que cette âme africaine a suscité beaucoup de réactions vis-à-vis de plein de gens qui ont une expérience avec l'Afrique, qui ont des actions humanitaires, qui sont passionnés, ont vécu là-bas et ont envie de partager aussi leur propre expérience, même si la qualité des œuvres qu'ils auront ou des tissus ou autres n'ont pas du tout la même valeur authentique, historique que celle de Jan Lévery.
2: Tout ça est une histoire de relation, hein, relation avec en ce moment la culture africaine, puisque c'est le sujet. Alors on viendra vous suivre et participer avec vous à cette expérience avec un grand bonheur. Merci à tout le monde. À très bientôt pour une prochaine rencontre dans un cadre peut-être un peu différent, mais toujours autour de la culture africaine et de l'art. À bientôt.
5: Merci à vous. Merci. Et à bientôt.
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Piu-Piu, bienvenue à bord du Radio Capitaine. Nous avions vu la dernière fois ce qu'était le cimetière du Château d'If. C'était la mer dans laquelle fut projeté depuis le sommet des remparts ce pauvre Edmond Dantès qui avait pris la place de l'abbé Faria dans le sac mortuaire. Si tu le veux bien, nous verrons ce qu'il adviendra.

abasourdi, presque suffoqué, eut cependant la présence d'esprit de retenir son haleine. Et, comme sa main droite, ainsi que nous l'avons dit la dernière fois, les pioupiou, vous vous souvenez, préparé qu'il était à toutes les chances, tenait son couteau tout ouvert. Il éventra rapidement le sac, sortit le bras, puis la tête. Mais alors, malgré ses mouvements pour soulever le boulet, il continua de se sentir entraîné. Alors, il se cambra, cherchant la corde qui liait ses jambes, et, par un effort suprême, il la trancha précisément au moment où il suffoquait. Alors, donnant un vigoureux coup de pied, il remonta libre à la surface de la mer, tandis que le boulet entraînait dans ses profondeurs inconnues le tissu grossier qui avait failli devenir son linceul. Dead, Mighty Mo Rogers en 2002, album Red, White and Blues.

comtesse ne prit que le temps de respirer et replongea une seconde fois, car la première précaution qu'il devait prendre était d'éviter les regards. Lorsqu'il reparut, pour la seconde fois, il était déjà à 50 pas au moins du lieu de sa chute. Il vit au-dessus de sa tête un ciel noir et tempétueux, à la surface duquel le vent balayait quelques nuages rapides, découvrant parfois un petit coin d'azur rehaussé d'une étoile. Devant lui s'étendait la plaine sombre et mugissante, dont les vagues commençaient à bouillonner comme à l'approche d'une tempête, tandis que derrière lui, plus noir que la mer, plus noir que le ciel, montait comme un fantôme menaçant le géant de granit, dont la pointe sombre semblait un bras étendu pour ressaisir sa proie. Sur la roche la plus haute était un falot éclairant

Les damnés, damned, dans Radio Capitaine, deux fois, en deux émissions qui suivent, se passeront les damnés. Il lui sembla, à qui ? À Dantès, évidemment, que ces deux ombres, Dantès, qui est Dantès ? Alors si t'arrives comme ça, brûle pour point, en pleine saison 12, on est au chapitre 21 du Comte de Monte Cristo. Ce chapitre s'appelle « L'île de Tiboulène ». Dantès vient de s'échapper de la prison du château d'If. Donc, il lui sembla que ces deux ombres se penchaient sur la mer avec inquiétude. En effet, ces étranges fossoyeurs devaient avoir entendu le cri qu'il avait jeté en traversant l'espace. Dantès plongea donc de nouveau et fit un trajet assez long entre deux eaux. Cette manœuvre lui était jadis familière et attirait d'ordinaire autour de lui, dans l'anse du pharaon, de nombreux admirateurs, lesquels l'avaient proclamé bien souvent le plus habile nageur de Marseille. Lorsqu'il revint à la surface de la mer, le phallo avait disparu. 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

C'était Wen La Vallée, ou Wen La Vallée, ça dépend de l'accent nord-amérindien que tu prends, qui nous disait « J'ai perdu beaucoup de lumière ». Il fallait s'orienter. De toutes les îles qui entourent le château d'If, Ratonneau et Pomègue sont les plus proches. On a repris la lecture du conte de Monte Cristo, là, entre Wen La Vallée et Dantès. Est-ce que tu nous suis ? Oui, bien sûr, évidemment. Mais Ratonneau, voilà, c'est ça. Même si c'est les plus proches, Ratonneau et Pomègue sont habités. Il en est ainsi de la petite île de Dôme, l'île la plus sûre, et était donc celle de Tiboulen. D'où le titre de notre chapitre, l'île de Tiboulen. Et ou de Lemaire, au choix. Mais les îles de Tiboulen et de Lemaire sont à une lieue du château d'If. Je suis un peu dissipé là. Dantès ne résolut pas moins de gagner une de ces deux îles. Mais comment trouver ces îles au milieu de la nuit qui s'épaississait à chaque instant autour de lui? Bon, petit coup, parce que nous aussi ça s'épaissit là. Alors, justement, en parlant de s'épaissir, je vais vous passer ce disque-là, une bizarrerie épaisse. Thick Freakness, en anglais, c'est la traduction littérale. Thick Freakness, je vais vous passer la chanson qui s'appelle Thick Freakness de ce disque de 2003. Thick Freakness, c'est un disque des Touches Noires. À l'époque où il n'y avait que mon cousin et moi qui n'écoutions et qui ne connaissions, bon, peut-être vous, peut-être, les pupus, parce que vous êtes des érudits, mais la plupart des autres ne connaissaient pas les Touches Noires. On écoute. Black Keys, t'avais traduit.

un peu les esgourdes. Un bon Black Keys. Alors, il fallait s'orienter, voilà, parce que lorsqu'il revint à la surface de la mer,

0: autour de lui. Je vous le demande, les pioupiou. Comment ?
1: Ah oui, c'est ça.
0: Comment ?
1: On va s'écouter La Nuit Noire, Black Knight. C'est un disque, c'est un classique, hein, un disque de 1972, que tu n'as pas parce que c'était pas sur l'album original.
2: Thank you very much, John.
1: Oh, merci.
2: Here's one we had a long time ago.
1: Attends, il va se raccorder là. Ouais, vas-y.
2: A long time ago, it goes like this.
1: Accorde-toi. Et oui, c'est un vieil album de 72 qui s'appelle Made in Japan. Mais il y a eu un autre album qui est sorti après qui s'appelle The Encores, avec des chansons qui n'y étaient pas sur le premier de 72. Voilà pourquoi tu l'as jamais entendu dans Radio Capitaine. Enfin, je te l'ai jamais passé. Je t'ai passé deux versions, mais les versions studio, une version released, mais jamais la version live. Black Knight. Le violet profond. Tu vois ? Purple. Ah ouais. Allez, à tout à l'heure. Touche pas le volume. C'est comme ça, c'est mollo, mais d'un coup ça va partir, ça va péter, tu vas voir. Attention.
2: C'est encore.

0: Thank you. Good luck. Good night.
1: Alors que Dantès se demandait comment s'orienter dans cette nuit qui s'épaississait, en ce moment, il vit briller comme une étoile le phare de Planier. En se dirigeant droit sur ce phare, il laissait l'île de Tiboulen un peu à gauche. En appuyant un peu à gauche, il devait donc rencontrer cette île sur son chemin. Mais nous l'avons dit, les pioupiou, il y avait une lieue, au moins, du château d'If à cette île. Une lieue, ce qui nous fait quand même une certaine distance. Là, j'ai trouvé pile poil le mot pour la transition. Je pourrais vous passer Long Distance Call, un classique de Muddy Waters, repris par Junior Wells, par Howlin' Wolf, etc., etc. Mais non, en fait, je vais vous passer Distance, un titre pas connu du tout, t'as peut-être jamais entendu, d'Hubert Félix Thiéphen sur cet album de 2017 encore moins connu qui s'appelait Amicalement Blues. Distance pour vous dans

Souvent, souvent, je ferai pas de commentaires sur le disque. Souvent, dans la prison, Faria répétait au jeune homme, en le voyant abattu et paresseux, « Dantès, ne vous laissez pas aller à cet amollissement. Vous vous noirez si vous essayez de vous enfuir et que vos forces n'aient pas été entretenues. » Sous l'onde lourde et amère, cette parole était venue tinter aux oreilles de Dantès. Il avait eu hâte de remonter alors et de fendre les lames pour voir si, effectivement, il n'avait pas perdu de ses forces. Il vit avec joie que son inaction forcée ne lui avait rien ôté de sa puissance et de son agilité, et sentit qu'il était toujours maître de l'élément où, tout enfant, il s'était joué. D'ailleurs, la peur, cette rapide persécutrice, doublait la vigueur de Dantès. Il écoutait, penché sur la cime des flots, si aucune rumeur n'arrivait jusqu'à lui. Chaque fois qu'il s'élevait à l'extrémité d'une vague, son rapide regard embrassait l'horizon visible et essayait de plonger dans l'épaisse obscurité. Chaque flot, un peu plus élevé que les autres flots, lui semblait une barque à sa poursuite. Et alors, il redoublait d'efforts qui l'éloignaient sans doute, mais dont la répétition devait promptement user ses forces. Il nageait, cependant. Et déjà, le château terrible s'était un peu fondu dans la vapeur nocturne. Il ne le distinguait pas, mais il le sentait toujours. Un petit peu peut-être comme Tony Joe White, qui lui se sent toujours grignoté, feeling snacky. Ça veut dire ça ? Je sais pas.

Une heure s'est écoulée bientôt. Enfin, 45 minutes exactement pour nous dans l'émission, mais dans le récit, une heure. On appelle ça une ellipse. Après Tony Joe White. Donc une heure s'écoula, pendant laquelle Dantès, exalté par le sentiment de la liberté qui avait envahi toute sa personne, continua de fendre les flots dans la direction qu'il s'était faite. « Voyons, se disait-il, voilà bientôt une heure que je nage. Mais comme le vent est contraire, j'ai dû perdre un quart de ma rapidité. Cependant, à moins que je ne me sois trompé de ligne, je ne dois pas être loin de Tiboulen maintenant. Mais si je m'étais trompé... » Un frisson passa par tout le corps du nageur. Il essaya de faire un instant la planche pour se reposer, mais la mer devenait de plus en plus forte, et il comprit bientôt que ce moyen de soulagement, sur lequel il avait compté, était impossible. « Eh bien, dit-il, soit, j'irai jusqu'au bout, jusqu'à ce que mes bras se lassent, jusqu'à ce que les crampes envahissent mon corps, et alors, je coulerai à fond. » Et il se mit à nager avec la force et l'impulsion du désespoir.

0: l'assaut, le chagrin, la désolation, le désespoir. Oh, ça va. C'est la fin du... Non, c'est pas la fin du chapitre. C'est pas tout à fait fini, chapitre 21 de l'île de Tiboulen, mais c'est la fin de l'émission numéro 470. Avec Pink Floyd, t'avais peut-être reconnu ce titre datant de 1987, quand il n'y avait plus beaucoup de flamands chez les roses. Bref, on ne va pas refaire l'histoire de Pink Floyd, pas là, mais un jour peut-être. C'était l'album A Momentary Lapse of Reason et le titre Sorrow. Qu'est-ce qu'on a entendu d'autre dans cette émission? C'est pour ça que je suis revenu à ce moment-là. Comme tu le sais maintenant, 470 fois que je fais un générique. Non, des fois j'en ai pas fait. Alors, on a commencé avec De la mer d'Ennio Morricone. On a poursuivi ensuite avec Bruno Coulet. Pour la bande originale du Comte de Monte Cristo, hein, tiré du téléfilm de José Dayan. Ensuite, on a écouté I Do This for the Dead de Mighty Mo Rogers, suivi de Shadow Evocation, Les Damnés, des Damned, suivi de Shed a Lot of Light. Alors, Shed a Lot, c'est tout accroché, c'est écrit en langue, comment on appelle, on peut plus dire les Indiens, on n'a pas fini les Indiens, on dit les natifs, en langue des natifs de l'ancienne Amérique, Wayne Lavallee, suivi de Thick Freakness, tout accroché, des Black Keys, Black Knight, en concert, Deep Purple, Distance, Hubert Félix Thiéfaine, on l'a annoncé, Feeling Snacky de Tony Joe White, et Sorrow de Pink Floyd. On terminera avec un titre de Johnny Cash, juste après s'être écouté la fin de ce générique. Dans quelques secondes, Desesperado de 2002. Et puis c'est tout. Je vous aime. À bientôt.
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Lettre à la République. À tous ces racistes, à la tolérance hypocrite, qui ont bâti leur nation sur le sang, maintenant s'érigent en donneurs de leçons, pilleurs de richesses, tueurs d'Africains, colonisateurs, tortionnaires d'Algériens. Ce passé colonial, c'est le vôtre. C'est vous qui avez choisi de lier votre histoire à la nôtre. 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

Lettre à la République. À tous ces racistes, à la tolérance hypocrite, qui ont bâti leur nation sur le sang, maintenant s'érigent en donneurs de leçons, pilleurs de richesses, tueurs d'Africains, colonisateurs, tortionnaires d'Algériens. 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
2: Elles ont vécu dans le Gers, elles ont marqué leur époque, et pourtant, leurs noms n'apparaissent presque pas dans les livres d'histoire locale. Une musicienne, une résistante, une avocate, une élue, une femme contrainte d'avorter à une époque où c'était illégal, les archives départementales du Gers ont décidé de leur redonner la place qu'elles méritaient avec une exposition, une carte du matrimoine et une série de podcasts. C'est pour raconter tout ça que Distorsion a poussé les portes des archives. Nous écoutons Monsieur Pascal Geneste, directeur des archives.
3: Mettre en valeur les Gersoises pour une institution patrimoniale et culturelle comme la nôtre, c'est aussi s'intéresser à la question du matrimoine. Et j'ai souhaité au départ du projet qu'on puisse matérialiser cette notion à travers la cartographie, en établissant une carte du matrimoine gersois pour que chaque figure féminine locale soit rattachée à un lieu de vie, sa commune. La compagnie théâtrale La Langue Écarlate travaillait aussi sur cette problématique de la mémoire des femmes et nous nous sommes très vite associés pour créer ce projet d'une exposition qui est à la fois visuelle mais aussi sonore.
2: Les retrouver dans les archives a demandé un vrai travail de fouille, dans des fonds où les femmes sont elles aussi largement sous-représentées.
3: On pouvait s'appuyer d'emblée sur le dictionnaire biographique des figures gersoises qu'a publié la Société archéologique il y a une quinzaine d'années et qui fait référence. Mais sur l'ensemble des notices, il n'y en a pas beaucoup qui concernent les femmes, ce qui montre bien qu'elles ont souvent été les oubliées de l'histoire. Lorsque les 5 personnages ont été identifiés, nous avons appliqué une méthodologie de recherche dans les fonds conservés aux archives départementales et La Langue Écarlate s'est emparée d'un moment de vie de ces femmes et a transformé la matière archivistique brute en récit sonore qui donne chair et voix à ces personnages. Et ce travail artistique nous intéressait beaucoup car il permettait une forme de réincarnation de ces femmes du passé qui semblent encore nous parler aujourd'hui et nous transmettre un message dans une démarche à la fois d'égalité, mais aussi de reconnaissance.
2: Cette exposition change aussi le regard sur les archives elles-mêmes, un lieu que beaucoup imaginent encore fermé, poussiéreux, réservé aux spécialistes.
3: Alors je pense qu'une exposition comme Ouvrir la voie transforme l'image que peuvent traîner les archives départementales, souvent vues comme un lieu secret, peu accessible. Et je crois qu'en traitant des sujets de société qui parlent aux Gersois, l'immigration italienne, le rugby, les femmes, on change le regard des archives départementales qui peuvent être vues aujourd'hui comme la maison de la mémoire et de l'histoire locale, ouverte à tous les Gersois et à toutes les Gersoises.
2: Ce numéro de 180 secondes a été réalisé par Radio Distorsion dans le cadre d'un partenariat entre la Fédération régionale des radios associatives et la région Occitanie-Pyrénées-Méditerranée.
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4: Alors, Jean-Noël, c'est la scène 6, joyeux anniversaire. Du coup, Jordan, tu rentres avec la chaise sur le plateau, on est d'accord? Donc tu t'assois, et puis après, Anda, c'est parti. Ok ? Je vous laisse faire, hein, je vous coupe pas.
5: Dans quelques jours, des habitants de la Vallée des Gaves joueront sur scène Nos Paradis, une pièce de théâtre qu'ils